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0: 4h08, bonjour à toutes et à tous. Quel plaisir de vous retrouver encore une fois pour ce nouveau numéro Morning Breeze. J'espère que ça va bien de votre côté. Bon réveil à vous et bon courage à celles et ceux qui sont déjà au taf ce matin. Alors on vous souhaite bien le courage. Nous sommes aujourd'hui le mercredi 5 août 2026, milieu de semaine. On se sent bien parce que dans quelques jours, ce sera le week-end. Ça approche à grands pas. En tous les cas, merci d'être là et bon courage aux agents de sécurité, au personnel de la santé, de l'hôtellerie, l'aéroport, entre autres, policiers, pompiers, pompistes, boutiquiers. En fait, Wen Jibun, occupé travail en ce moment, qui termine cette night shift aussi, et qui est prêt pour un code zot. En tous les cas, bon repos à vous. Passez une très très belle journée. Vos dédicaces, comme d'habitude, 5253-8484. Un petit coup de fil, comme Jane là qui nous appelle. Tchombo Novini. Et sur le 402-80-80, vos rubriques, vos chroniques. Et comme c'est mercredi aujourd'hui, vers les 5h15, ce ne sera pas la tribune, mais paroles et musique où Reza nous raconte l'histoire d'une chanson. C'est prévu vers les 5h15. Mais pour le moment, on y va pour votre boost pour la route.
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0: Alors aujourd'hui, une simple décision. Avancez, croyez en vous, même lorsque le chemin semble difficile. Chanson qui a été demandée hier, mais qu'on a calée pour aujourd'hui. La Paloma à Dieu, signée Mireille Mathieu.

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1: Souvenir pour vous ce matin avec Rumpendink, Spanish Eyes.

0: Blues Trottoir, un soir de pluie, 4h20. Allez, c'est parti pour quelques messages.
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0: Bonjour, nous mettons nos présences. Revti et Elvis qui sont là ce matin, merci beaucoup. Bonne journée. Nous avons qui encore ce matin? Notre chère amie Marilyn du côté de Poudre d'Or. Bonjour Marilyn, bon mercredi. Micheline qu'on salue ce matin, une chanson pour Denise Omette de Camp-Marcelin qui fête son anniversaire aujourd'hui. Bah Denise, on vous souhaite tout ce qu'il y a de meilleur. Aussi, joyeux anniversaire à Jean-Claude et James qui sont plus des nôtres. Coucou à Giovanni et Pascaline Vincta. À Pamela Polidor, Anne-Marie de l'Escalier, Yvette, Rosemain et également toutes mes amies de la radio. C'est Micheline Régis du côté de Beaubassin. Ce matin, excellente journée. Alors, une chanson... pour Gilbert, Taslima et Chania de Sainte-Croix. C'est Gilbert qui nous a écrit. Et Auntie Billy Joël, oui, pourquoi pas, Honesty. C'est vrai, vous avez raison. Ben, on va caler ça pour vous ce matin. Oui, pourquoi pas, ça fait plaisir. Merci en tous les cas. Et n'oubliez pas, vous pouvez, si vous souhaitez écouter une chanson en particulier, une chanson qui vous fait plaisir ce matin, ben surtout n'hésitez pas à nous les envoyer sur le 5253-8484. Alors bon mercredi Evelyne, c'est Evelyne. Bonjour Evelyne, je voudrais faire un petit coucou à Chalet Mario de Beaubassin. Sinon, nous tiens en vacances à l'île de la Réunion. Ah, sympa le Tanzot. Ce matin, il y a du pain, salade d'oie de Sonia, tranquillou, avec un bon petit piment confit, avec un bon milkshake aux amandes. Et ben, bon retour chez vous. Voilà. Merci en tous les cas, Chalet. Ça fait plaisir de vous lire ce matin. Vous souhaitez un bon anniversaire à Caleb, qui gagne cela aujourd'hui. Vous souhaitez le bonheur.

0: La prospérité, la joie, la santé surtout et l'envie. C'est Joyce de Rivière Coco à Rodrigue. Alors, une chanson pour la famille Philippe, Princey. À Jean-Claude, Clarine, Rose, Lise, Joyce, Joël, ben, tout mon camarade, c'est Priscilla de Mangue à Lille-Rodrigue. Allez, Billy Joël à venir, honestly. 4h22 du matin, excellent réveil à vous tous.
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0: Natacha Saint-Pierre pour vous ce matin, 4h30, Vierge Marie. On poursuit avec le tout nouveau.
1: Ben, c'est une petite reprise, hein. Papa Outé.
0: Excellente écoute, bon réveil.

magnifique version de Papa Outé, 4h36 du matin. Bonjour à Jacqueline ce matin. Excellente journée, merci pour la chanson Vierge Marie. Ben, je vous en prie, excellente journée. Bonjour, une chanson des Carpenters pour Noëlette, sa sœur Rolande, Véronique, et Tony Le Clémentien, Myriane Meunier de Rodrigue, Myriane Steve de Plaine des Papayes, ma fille Nathalie et la famille Forget de Saint-Pierre. Ça, c'est Marie-Ange et Roland de pour lui. Rosemée qu'on salue ce matin, Rosemée de Tranquebar, bonjour à Cindy, Navine, Kimberly, Chania, Alicia, Isabella de Londres, Alexelle Nagan de Curpip, les deux Yvette, les deux Nadège, Anne-Marie, Suzy, Micheline, Laura, Josiane, Margaret, Maryse et bien sûr les autres amis de la radio. Allez, on continue. Nous avons qui encore ce matin? Et Tisa, du côté de l'île Rodrigue, qu'on salue tout bas ce matin. Et également, ne pas oublier maman Germaine, qu'on embrasse également très très fort. Nous saluons ce matin Dior de Castel de Crèvecœur, qui fête son anniversaire. C'est demandé par ses enfants et sa famille. Allez, on continue. Carpenters suivi de Jean-Luc Lahaye. Voilà, donc deux titres que vous connaissez super bien. Allez, je vous laisse apprécier 4h37 du matin.

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1: Chers auditeurs, bonjour. Je vous parle aujourd'hui d'une personnalité qui nous a quittés il n'y a pas si longtemps de cela. Il est photographe et historien. Il dédie sa vie à sauvegarder les mémoires du passé à travers la photographie et la collection d'objets rares. Avec son épouse, il fonde le musée de la photographie de l'île Maurice. Je vous parle ce matin de Tristan Bréville. Il naît à Beaubassin en 1946. Très tôt, il se passionne pour la photographie. Il se lance dans une carrière d'enseignant dans le domaine. C'est ainsi qu'il exerce en tant que photographe du centre audiovisuel du ministère de l'Éducation. Bréville est principalement affecté dans la production des émissions éducatives radio-télévisées. C'est dans le cadre de sa profession d'enseignant qu'il collectionne d'anciens clichés et des objets photographiques rares. Tristan Bréville, avec patience et persévérance, joue son rôle de gardien de notre histoire. La collection débute déjà dans sa maison à Rosil, puis à Quatre-Bornes. En 1993, il est le fondateur du musée de la photographie et s'installe dans un bâtiment historique datant du XVIIIe siècle, à la rue du Vieux-Conseil à Port-Louis. Tristan Bréville réalise son rêve. Environ 200 000 clichés anciens, des appareils, des caméras d'époque et des négatifs sur verre y sont exposés. Parmi ces trésors se trouvent les daguerréotypes, les premières photographies inventées du monde. Tristan Bréville publie également plusieurs ouvrages illustrés inévitablement de ces photographies. Il est l'auteur du livre « Le dernier train » qui sort en 2005. Cet ouvrage retrace les 100 ans du rail à Maurice. Son dernier livre, intitulé « Albion aux mille passions », paraît en 2018. C'est d'ailleurs dans ce village côtier d'Albion qu'il passe le restant de ses jours. Récompensé pour sa contribution au patrimoine culturel mauricien, il est fait chevalier de l'Ordre des Arts et de la Culture en 2017. Tristan Bréville décède le 19 mars 2022 à l'âge de 76 ans. Aujourd'hui, son épouse continue le travail commencé. Elle, avec le soutien de ses enfants, veille à la préservation de son héritage et à sauver ainsi le passé de l'oubli.
2: C'était Reza avec Regard sur l'histoire.
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2: Ça c'est de Barclay James Harvest, le titre Child of the Universe.

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1: Allez, c'est reparti jusqu'à 6h. Bienvenue à vous tous. Baby One More Time, signé Britney Spears.

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2: 5h05, bienvenue à vous tous et bon courage à celles et ceux qui se préparent à l'instant pour aller travailler. Eh bien, bon courage et excellente journée. Allez, on y va tout de suite pour Zen et Bien, c'est maintenant.
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2: Alors, ce matin, j'aimerais vous parler d'une qualité qui peut sembler simple, mais qui demande beaucoup de courage. C'est l'honnêteté. La chanson qu'on a écoutée tout à l'heure, Nasty de Billy Joel, nous rappelle une vérité profonde. Être honnête est parfois plus difficile que l'on ne pense. Nous cachons souvent nos émotions, nos peurs et nos blessures par crainte d'être jugé ou incompris. Pourtant, la paix intérieure commence souvent lorsqu'on ose être sincère. Être honnête, ce n'est pas tout dire à tout le monde, c'est surtout être vrai avec soi-même. Reconnaître ce que l'on ressent, accepter ses limites, admettre que l'on est fatigué, inquiet ou simplement humain. L'honnêteté libère et évite de porter des masques, de jouer un rôle ou de vivre pour satisfaire les attentes des autres. Une relation sincère, par exemple, qu'elle soit amicale, familiale ou amoureuse, se construit sur la confiance. Et la confiance n'est toujours de la vérité. Aujourd'hui, prenez un moment pour vous poser une question simple. Est-ce que je suis honnête avec moi-même ? Peut-être qu'une petite vérité acceptée aujourd'hui vous apportera un grand soulagement demain. Comme le dit si bien la chanson Billy Joel, l'honnêteté est devenue rare. Alors, faites-en une force, soyez authentique, bienveillant. Est vrai. Eh bien, je vous souhaite une journée remplie de sérénité, de confiance et de belles vérités. À demain pour un nouveau moment Zen et Bien.
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1: Voilà, c'était la Nikita, dernier sauté de sauté. Bonjour à Roland et José de Sainte-Croix, Marie-Ange et Roland de Port-Louis, Marie-Noël. C'est Noëlette de Baie du Tombeau ce matin. Merci Noëlette, bienvenue. Bonne journée, bonjour à ma fille Dorothy, à mon fils Jean-Noël, ma petite fille Grège. C'est Marie-José Médon de Saint-Joseph à Montagne Blanche qui nous écrit ce matin. Chalet qui dit bonjour à Evelyne, Patrice et ses filles, Micheline, Régis, sa sœur Joyce, les autres amis de la radio. Bon anniversaire également à Denise Omette, à tous mes vœux. Bisous, c'est Chalet. Merci et bienvenue Chalet comme d'hab. Heureuse journée à vous tous et c'est Daniela du côté d'Albion ce matin. Allez, un coup de soleil, bon entendeur, c'est pour vous ce matin, 5h10.
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0: Billy of Queens, Vocal Mix pour vous ce matin, Ladies on Mars, 5h21. Allez, tout de suite, on va retrouver Reza qui va nous raconter l'histoire d'une chanson.
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2: Le grand voyage. En 1995, le ténor italien Andrea Bocelli sort la chanson Conte Partiro. La musique du morceau est composée par Francesco Sartori, tandis que les paroles sont écrites par Lucio Quarantotto. Andrea Bocelli l'interprète pour la première fois lors du Festival de Sanremo en 1995. La chanson paraît ensuite sur son deuxième album Bocelli, la même année. Conte Partiro devient rapidement un phénomène. Le titre atteint notamment la tête des charts en France. Dans sa version originale, en italien, la chanson est remplie d'espoir et évoque la volonté d'aller à l'aventure avec l'être aimé et de découvrir le monde ensemble. Le titre de la chanson signifiant littéralement « Avec toi, je partirai ». Au niveau du chant, on

on retrouve un contraste assez saisissant entre les couplets et le refrain. La voix d'Andrea Bocelli est au départ douce, presque mélancolique. Puis au refrain, le chanteur laisse parler toute sa puissance de ténor, ce qui vient renforcer la portée de ses propos. Il nous dit ici « Avec toi, je partirai vers des pays que je n'ai jamais visités, où je n'ai jamais vécu. Maintenant, je vais y vivre. Avec toi, je partirai sur des bateaux à travers les mers, qui, je le sais, n'existent pas. Mais avec toi, je vais vivre tout cela. » L'arrangement musical qui correspond à ce que l'on peut considérer comme de l'opéra pop sert la voix de Bocelli, la met en valeur sans jamais prendre trop de place. On retrouve des cordes et des instruments à vent qui nous emportent dans ce voyage musical et amoureux. Con te partiro sera réinterprété en duo avec la chanteuse Sarah Brightman sous le titre Time to Say Goodbye. Cette version connaîtra également un grand succès. Entre-temps, je vous propose ce matin d'écouter la version originale de 1995. Fermez les yeux, ouvrez grand vos oreilles et préparez-vous au grand voyage.

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1: Annie Lennox avec le titre Why, et juste après, ce sera les communiqués.

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Bonjour à tous, voici les avis d'obsèques. On nous prie d'annoncer le décès de Monsieur Louis-Alain Silvio Lelotte. Décès de Monsieur Louis-Alain Silvio Lelotte, aussi connu sous le nom d'Alain. Il était âgé de 64 ans. Le convoi mortuaire sortira du domicile de son fils, Monsieur Louis-Stéphane Gérald Lelotte, à Morcellement-Dorsailles, fond du sac, ce matin à 9h30 pour se rendre en l'église Saint-Ange Gardien à Grand-Bay et de là au cimetière de Cap Malheureux. Le décès de Monsieur Gérard Edley Bissou. Décès de Monsieur Gérard Edley Bissou, aussi connu sous le nom d'Edley. Il était âgé de 77 ans. Le convoi mortuaire quittera sa résidence au numéro 61 à l'avenue Pigeot, Plaisance-Rosil, aujourd'hui à 9h30, pour se rendre dans l'église Notre-Dame de Lourdes à Rosil et de là au cimetière de Saint-Martin à Montroche. Le décès de Monsieur Serge Raymond Toit. Décès de Monsieur Serge Raymond Toit, aussi connu sous le nom de Poutchouk. Il était âgé de 85 ans. Le convoi mortuaire sortira de la chapelle ardente d'Elie Hanson à Beaubassin aujourd'hui à 10h30 pour se rendre en l'église Saint-Patrick à Rosil et de là au crématorium de Gandhi à Palma. Le décès de Monsieur Marie-France Ferdinand Gopal. Décès de Monsieur Marie-France Ferdinand Gopal, aussi connu sous le nom de France. Décès survenu à l'âge de 69 ans. Le convoi mortuaire quittera sa résidence au numéro 27 à Pavé d'Amour à Vacois aujourd'hui à 10h45 pour se rendre en l'église Notre-Dame de la Visitation à Vacois et de là à l'incinérateur d'Allébriand. Le décès de Monsieur Mario Serge Bach. Décès de Monsieur Mario Serge Bach, aussi connu sous le nom de Mario. Il était âgé de 69 ans. Le convoi mortuaire quittera son domicile au numéro 39 à l'avenue Pigeot à Plaisance-Rosil aujourd'hui à 13h pour se rendre en l'église Saint-Anne-Estanne-les-Rosines et de là au cimetière de la Preneuse à Rivière-Noire. Et le décès de Monsieur Georges Jean-Claude Liang Lang. Décès de Monsieur Georges Jean-Claude Liang Lang, aussi connu sous le nom de Georges, âgé de 66 ans, le convoi mortuaire sortira du salon funéraire à NHDC Baie du Tombeau aujourd'hui à 14h pour se rendre au cimetière de Saint-Georges, Les Salines. Aux familles endeuillées, l'MBC présente ses plus vives sympathies.

Les nouvelles du temps à présent, communiqué de la météo pour Maurice à 4h30 ce matin. La situation générale, l'anticyclone évoluant au sud-est des Mascareignes, occasionne des alizés modérés sur notre région et des nuages associés à une ligne d'instabilité venant de l'est influenceront le temps local au cours de la journée. Les prévisions pour les prochaines 24 heures, mi-couvert à parfois nuageux ce matin et en début d'après-midi, avec des averses principalement sur la moitié est de l'île, au sud et sur le plateau central. Et ces averses pourraient être localement modérées. Des poches de brouillard sont attendues sur les hauteurs et beau temps par la suite. Côté température, la minimale sera entre 16 et 18 degrés sur le plateau central et entre 20 et 23 degrés sur les régions côtières. Vent du secteur est à environ 20 km/h tout ce matin, se renforçant au cours de la journée avec des rafales de l'ordre de 60 km/h dans certains endroits. Et la température maximale sera entre 21 et 23 degrés sur les terrains élevés, entre 25 et 27 degrés sur les régions côtières. Les marées hautes à 16h51 et demain à 6h15. Les marées basses 10h46 et 23h59. Le lever du soleil prévu à 6h37, dans une heure exactement. Et le coucher est prévu à 17h53. La pression atmosphérique à 4h ce matin était de 1022 hectopascal. Direction Rodrigue, communiqué bien 4h30 également ce matin. D'emblée, la situation générale, l'anticyclone évoluant au sud-est des Mascareignes occasionne un temps venteux sur la région. Des nuages venant du secteur est traverseront l'île par moment. Voyons à présent les prévisions.

Pour les prochaines 24 heures, mi-couvert. Parfois nuageux, avec des averses occasionnelles. Côté température, la maximale sera supérieure à la moyenne par environ 2 degrés, soit entre 25 et 27 degrés, et la minimale entre 19 et 21 degrés. Le vent soufflera du secteur est de 25 à 35 km/h, avec des rafales pouvant atteindre les 70 km/h. Dans certains endroits, il est conseillé d'être prudent lors des manœuvres en hauteur et sur les routes, en raison de vents de travers. Mer forte au-delà des récifs, avec des vagues de l'ordre de 3 mètres, et les sorties en haute mer, de même que dans les lagons du sud et de l'est, sont déconseillées. La pluviométrie durant ces dernières 24 heures étant de 0,2 mm à Pointe-Canon et 0 mm à Plaine-Corail. Les marées hautes 16h34 et demain 4h52. Les marées basses à 10h16 et 22h53. Le lever du soleil 6h14 à Rodrigues, le coucher à 17h31. Allez, nous passons tout de suite à Bilté APC. Tout d'abord pour Maurice, qui finira à 4 et 10. Les temps l'eau, la mer pour prochaine 24 heures. Puis on a la pluie passée grand matin, depuis jusqu'à commencement l'après-midi et aussi tard dans la soirée. À part ça, les temps pour Bitobon, les divans les plus soufflés depuis secteur l'est. Environ 20 km par heure, Bonnier grand matin. Il pourra faire aussi pendant la journée, bonne rafale, qui est capable d'arriver jusqu'à les 60 km par heure. Dans la gond, la mer, praticable. En déo-brisant, pas praticable. Il y a une vague de 2,50 m en déo-brisant. Et bien sortir en déo-brisant, l'y déconseiller. Nous terminons avec Bilté APC pour Rodrigues. Les temps l'eau, la mer pour prochaine 24 heures. Pour une détil appui occasionnellement. Mais en général, les temps l'y pour plutôt bon. Divan l'y pour souffler depuis secteur l'est, 25 à 35 km par heure. Avec bonne rafale, 70 km par heure. Dans la gond, les nord et l'ouest, la mer, l'y praticable. La gond, l'est, les cides. Et quand déo-brisant, la mer n'est pas praticable. Une bonne vague des 3 mètres en déo-brisant. Les bonnes sorties en déo-brisant que demande la gond l'est dans les cides. L'idée conseillée, 5h40. C'était les nouvelles du temps pour Maurice et Rodrigues.

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1: Allez, quelques messages avant la pensée du jour. On va dire bonjour à Françoise du côté de Trou de Douce ce matin qui souhaite un joyeux anniversaire à Denis Zomette qui fête son anniversaire aujourd'hui. Je fais un petit coucou également à ma famille, mes parents, les enfants, la famille Pouken de Villenoir, la famille favorite de résidence La Chaux à Maybourg. Ici en France, il est 3h13 du matin. Ouais, voilà. Donc vous avez envoyé le message à 5h13. Voilà. Loin des yeux, près du cœur. Merci en tous les cas. On salue aussi la diaspora qui nous écoute à travers le monde. Hein. Et à toute l'équipe de RM1. C'est Oran Nombreuse qui nous écoute ce matin. Très bon mercredi et bon courage. Merci beaucoup à vous également. C'est Janine du côté de Sainte-Croix. Salutations à Cynthia, joli cœur ce matin, du côté de Chemin-Grenier, qu'on embrasse très fort ce matin à Niapadou, du côté de la Ville Noire. Une chanson pour Purnima, Si ou Paul, qui fête ses 62 ans. Happy birthday to you. Pour Ajay, Neha, Joe, et tous mes camarades et toute la famille, du côté de Maybourg. Allez, on y va tout de suite pour la pensée du jour.
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1: L'avantage d'être honnête, c'est que tu n'as pas besoin de te rappeler ce que tu as dit. L'avantage d'être honnête, c'est que tu n'as pas besoin de te rappeler ce que tu as dit. 5h42, c'était votre pensée du jour. Allez, on continue jusqu'à 6h. N'oubliez pas, Vanier, 5h50. 5h50, la rubrique agricole proposée par Faré. Nedj, ma colombe. Suivi de Basta Lion avec le titre You and I. Très bonne matinée à vous tous.

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2: Chers auditeurs et auditrices, bonjour. Moi, Adel Shramdini, officier de Farid. Ça se met dans cause la conservation des tomates, ça veut dire comment nous pouvons préserver pommes d'amour. Hier et avant-hier, mon abord de congélation de pommes d'amour découpées en morceaux. Si en cas, vous pensez suivre l'émission, samedi et dimanche,

0: vous faire un résumé. Zordi nous guette un coup comment nous capables préserver pomme d'amou entier. Pareil comme la conservation en mousse, ici aussi nous choisir un fruit bien mûr, bien ferme et qui pas piqué ou en a un bout de pourri. Après triage et sélection, lave un fruit là, bien propre, enlève bout de fruit dur qui a tassé avec ce pédoncule ou branche là. Certaines personnes appellent lit. Lisier pomme d'amour. Nous avons fait lit avant de blanchir les autres. Qui veut dire blanchir? Blanchir veut dire tout simplement plonge un fruit là dans de l'eau bouillante pendant 1 minute, retire les autres et replonge les autres dans de l'eau glacée pour 1 à 2 minutes. Cette technique là pour faciliter la peau pour détacher avec la chair pomme d'amour. Et aussi, il est là capable de plier pomme d'amour plus vite. Quand fini plier ce pomme d'amour là, capable de mettre dans un sac en plastique avec un scellé facile ou dans un autre type de conteneur pourvu que vous capable ouvrir lit et fermer facilement. Toujours nous faisons mieux pour qu'il pénètre l'espace vide, qu'il capable de garder l'air et de l'eau avant qu'il ferme au sac en plastique ou bien au conteneur. Tout de suite, place dans le congélateur. Les bons noter que conservation par congélation permet de nous garder nos pommes d'amour entiers ou en morceaux pour servir les pendant pommes d'amour chères et aussi les plus accessibles. Pommes d'amour congelées capables de garder et servir pendant 2 à 3 mois. À ce stade, si vous avez envie de préserver les pommes d'amour plus longtemps, vous êtes capable de faire les vignes purées, après mettre-les dans le congélateur, ça veut dire dans le glaçon. Demain, nous pouvons guetter un coup, comment nous sommes capables de faire ça? Vous êtes capable d'aller au website Faré, faré.mu, rentre dans la section vidéo, et dans le clip de conservation pommes d'amour par congélation, clip là capable et où visuellement comprendre la technique de préservation. Chers auditeurs et auditrices, moi arrête la même pour aujourd'hui. Pour plus de renseignements, vous êtes capable de contacter le bureau extension Faré qui est plus près avec Zot. Merci pour l'écoute et moi pour retrouver Zot demain matin.
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2: Morning Breeze, c'est fini pour aujourd'hui. Je vous donne rendez-vous demain, même heure, même fréquence. Bonne journée.
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1: Bonjour Maurice, il est 6h. Premier point info avec Pranav Bihari, bonjour.
2: Bonjour Patrice, bonjour à tous. Ce drame survenu hier après-midi à La Prairie, un touriste polonais âgé de 25 ans est mort dans le crash d'un hydravion. Le pilote, un habitant de Beaubassin, avait lui déjà été secouru par le personnel de l'entreprise exploitant l'hydravion avant l'arrivée des forces de l'ordre. Grièvement blessé, il a été transporté dans une clinique privée pour recevoir des soins. Véronique Legovine est attendue à la brigade antidrogue aujourd'hui dans l'affaire de trafic de 156 kilos de cannabis entre La Réunion et Maurice. L'ex du Unia Menestos s'était rendu de son plein gré à l'Adsou le 2 août, mais il lui a été demandé de revenir ce mercredi accompagné de son avocat. C'est ce qu'indiquait le Premier ministre au Parlement hier en réponse à la PNQ du leader de l'opposition. Un SUV appartenant à la députée du numéro 14 a été saisi et examiné par la police. Une graine ainsi que des traces de cannabis ont été découvertes dans le véhicule. Quant à son époux, Gulshan Govin, l'un des deux hommes arrêtés à Maurice, dans cette enquête, il a été auditionné hier en présence de son homme de loi, Ruben Mourangapilé. Selon nos informations, ce plombier de profession a retracé son parcours. Il s'est dit prêt à collaborer avec les enquêteurs et accepter de se soumettre à un prélèvement ADN. Lui aussi sera à nouveau interrogé aujourd'hui. Dans le même temps, la FCC passe sous la loupe les avoirs du couple. Le Mauritius Telugu Mahasabha a célébré hier soir à son siège à Grande-Rivière-Nord-Ouest son 80e anniversaire. La cérémonie s'est déroulée en présence de nombreuses personnalités, dont le Premier ministre. Dans son allocution, le docteur Navin Amgoulam a rendu hommage à la contribution de l'organisation ainsi qu'à celle des associations socioculturelles au développement de Maurice. Il a souligné leur rôle fondamental dans la préservation des langues et des traditions et du patrimoine culturel. Abordant la situation économique, le chef du gouvernement a lancé un appel à la solidarité nationale pour le redressement du pays grâce à des décisions difficiles qui sont en cours, a-t-il dit, afin d'assurer l'avenir de l'économie mauricienne. Selon lui, ces efforts ne pourront aboutir qu'avec le soutien et la participation de tous les Mauriciens. Et puis, les cours du pétrole ont atteint hier leur plus bas niveau depuis 3 semaines, selon la BBC, alors que de hauts responsables américains ont laissé entrevoir la

0: possibilité d'un accord avec l'Iran visant à rouvrir le détroit d'Ormuz. Le secrétaire d'État Marco Rubio et le secrétaire au Trésor Scott Bessent ont tous deux annoncé que les négociations avaient progressé, ce qui pourrait permettre la reprise des expéditions dès cette semaine. Le prix du baril de Brent a chuté de près de 5% pour passer sous la barre des 80 dollars à l'annonce d'un éventuel apaisement des perturbations de l'approvisionnement. Les cours du West Texas Intermediate américain ont eux aussi reculé de plus de 5% à 76 dollars le baril. Les deux contrats ont atteint leur plus bas niveau depuis le 13 juillet.
1: Merci Praneuf. On vous retrouve à 7h pour le Grand Journal. À venir, la météo et les communiqués. Communiqué de la météo, tout d'abord pour Maurice, la situation générale, l'anticyclone évoluant au sud-est des Mascareignes occasionne des alizés modérés sur notre région. Des nuages associés à une ligne d'instabilité venant de l'est influenceront le temps local au cours de la journée. Les prévisions pour les prochaines 24 heures, mi-couvert à parfois nuageux ce matin et en début d'après-midi avec des averses principalement sur la moitié est de l'île, au sud et aussi sur le plateau central, ces averses pourraient être localement modérées. Des poches de brouillard sont attendues sur les hauteurs. Il fera beau par la suite et aussi dans la soirée, il fera essentiellement beau. D'autres nuages venant de l'est occasionneront quelques averses tard dans la nuit, principalement à l'est, au sud et sur le plateau central. Côté température maximale, maximale entre 21 et 23 degrés sur les hauts et entre 25 et 27 degrés sur les côtes. Température minimale ce soir, il fera entre 16 et 18 degrés sur le plateau central et entre 20 et 23 degrés sur les côtes. Le vent soufflera de l'est à environ 20 km/h ce matin, se renforçant au cours de la journée avec des rafales de 60 km/h. La mer sera forte au-delà des récifs avec des vagues de l'ordre de 2,50 m. Les sorties en haute mer sont déconseillées. La marée sera haute à 16h51 et demain à 6h15, marée basse à 10h46 et à 23h59, le lever du soleil est prévu à 6h37 et le coucher à 17h53. Voyons le temps sur Rodrigue, la situation générale, l'anticyclone évoluant au sud-est des Mascareignes occasionne un temps venteux sur la région. Des nuages venant du secteur est traverseront l'île par moment. Les prévisions pour les prochaines 24 heures, mi-couvert à parfois nuageux avec des averses occasionnelles. La température minimale sera entre 19 et 21 degrés. Température maximale supérieure à la moyenne par environ 2 degrés et sera entre 25 et 27 degrés. Le vent soufflera du secteur est à environ 25 et 35 km heure avec des rafales pouvant atteindre les 70 km heure. Il est conseillé d'être prudent lors des manœuvres en hauteur et surtout sur les routes en raison des vents de travers. La mer sera forte au-delà des récifs avec des vagues de 3 mètres. Les sorties en haute mer, de même que dans les lagons du sud et de l'est, sont déconseillées. La marée sera haute à Rodrigue à 16h34 et demain à 4h52. Marée basse à 10h16 et à 22h53. Lever du soleil à Rodrigue dans 7 minutes, c'est-à-dire à 6h14. Coucher à 17h31. À venir en communiqué du Central Electricity Board. Le CEB qui informe les abonnés de Flat Senassi, habitant les rues suivantes, Offsayet de Seine, Payotte, Phoenix et les environs, que la fourniture d'énergie électrique sera interrompue ce mercredi 5 août de 8h30 à 16h en raison des travaux qui seront effectués sur le réseau électrique. La fourniture sera rétablie sans préavis à l'achèvement des travaux et le CEB qui s'excuse pour tout inconvénient. Place à la musique, chers amis. Zerb et Sofianzo s'appellent Mwaki. On débute en trombe.

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1: Sauf que Sophie n'est pas là aujourd'hui, souffrante. Chers amis, on lui souhaite un prompt rétablissement et qu'elle nous revienne le plus rapidement possible, en pleine forme. Bonjour l'équipe ce matin, bonjour Maurice, bonjour Rodrigue, bonjour le monde. J'espère que ça va bien en ce mercredi 5 août 2026. On est en milieu de semaine, la matinale c'est le numéro 297, on est le 217e jour de l'année, il nous reste 148 jours avant de passer à 2027, et comme vous le savez, chers amis, le temps passe extrêmement vite, donc il faut profiter de tous les moments de la vie, n'est-ce pas? Au sommaire de cette émission, comme on est mercredi aujourd'hui, on aura le journal des sports à 6h30, on aura la question du jour juste avant, on aura aussi l'horoscope aux alentours de 6h45, suivi de la rubrique de Reza Duli Mahmoud, il y a 25 ans jour pour jour, qui nous ramène en 2001. Le 5 août 2001, pour nous raconter ce qui s'est passé. Dans la deuxième partie, on va parler économie avec Kamlesh Bakori. On aura, aujourd'hui, comme on est mercredi, Paroles et Musique avec Reza Duli Mahmoud. On aura le Touch Change et aussi Tech Talk avec Mailing. Dans la troisième partie, l'interview de la matinale. Interview aujourd'hui très importante, comme tous les jours d'ailleurs. Notre invité aujourd'hui, c'est le président de la Mauritius Football Association, qui parle pas beaucoup. On a réussi à le choper. Monsieur Samir Soba sera notre invité de

la matinale si vous aimez le foot. Si vous voulez savoir ce qu'il a à dire, les questions que Pranav Bihari a à lui poser, ben ne ratez pas l'interview de la matinale. Ce sera juste après le journal de 8h, donc aux alentours de 8h15. On aura aussi Regard sur l'histoire, Reza Duli Mahmoud qui nous raconte le parcours d'une personnalité par rapport à l'île Maurice. Des fois, c'est des personnalités mauriciennes, des fois anglaises, des fois françaises. Donc, on écoutera l'histoire d'une personnalité aujourd'hui, chers amis. C'est qui aujourd'hui? Attendez, c'est Jacques-Désiré Bessac, dit Vaco. Vaco Bessac, si vous avez sûrement déjà entendu parler de Vaco Bessac. Reza nous raconte son histoire. Aujourd'hui, chers amis, on aura aussi la programmation télé pour la MBC ce soir et aussi ce qui suit sur la radio. On a des cadeaux pour vous. On a un bon d'achat d'une valeur de 500 roupies offert par le magasin Bargello. On a aussi notre blind test, 4 billets pour le Indian Mauritius Shopping avec Rajasthan Works Limited. On a aussi notre gâteau d'anniversaire. On aura l'occasion d'en parler tout à l'heure. Comme événement, qu'est-ce qui s'est passé un 5 août 1967, l'année de ma naissance. Ça remonte. Pink Floyd sort son premier album écrit par Syd Barrett, chers amis. The Piper at the Gates of Dawn. On écoutera un extrait tout à l'heure. On en écoutera en intégralité tout à l'heure. Écoutez un extrait.

Ça date de 59 ans de cela. C'est le tout premier album et le tout premier single extrait de cet album. S'appelle Astronomy Divine, qu'on écoutera tout à l'heure. Louis Delors, il fête aujourd'hui ses 33 ans. Rappelez-vous de Louis Delors. C'est ça, écoutez.

Et le cinquième jour de la journée internationale de la semaine mondiale de l'allaitement maternel. C'est toute la semaine. Et aujourd'hui, c'est la fête des Abel. Si c'est votre prénom, ben c'est votre fête aujourd'hui. Voilà, chers amis, pour l'éphéméride, la musique revient avec Mr. Lenny Kravitz. Allons s'envoler, si vous voulez bien. Fly away, 6h16.

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When Billy Gunn meets the prophecy, ça donne la fosse, la prière. On a notre gâteau d'anniversaire et notre bouteille de Pure Heaven. Si jamais il y a quelqu'un de votre entourage qui fête son anniversaire aujourd'hui, n'hésitez surtout pas, chers amis, de nous appeler sur le 402 80 80 ou de nous envoyer un message par WhatsApp sur le 52 53 84 84. Vous écrivez Anif et puis un petit message et puis on va faire une sélection et on va appeler quelqu'un qui repart avec son gâteau d'anniversaire, sa bouteille de Pure Heaven, chers amis, à venir à notre quiz dans quelques instants. Mais pour le moment, direction les années, fin des années 70, où la musique funk planait sur le monde. Chic et good time, c'est écouté.

0: Question du jour est signée aujourd'hui Adrien Valère. Aujourd'hui, nous voulons savoir c'est quoi une bactérie. Écoutons la réponse d'Adrien Valère.
1: Qu'est-ce qu'une bactérie ? Une bactérie, c'est un micro-organisme vivant composé d'une seule cellule. Elle est tellement petite qu'elle ne peut pas être observée à l'œil nu. Pourtant, les bactéries sont partout, dans l'air, dans l'eau, dans le sol, sur notre peau et même à l'intérieur de notre corps. Contrairement aux virus, les bactéries peuvent généralement vivre et se reproduire par elles-mêmes. Mais attention, toutes les bactéries ne sont pas dangereuses. Certaines peuvent provoquer des infections ou des maladies, mais beaucoup sont totalement inoffensives. D'autres sont même indispensables à notre organisme. Dans notre système digestif, par exemple, elles participent à la digestion des aliments et contribuent à protéger notre santé. Les bactéries font donc partie de notre environnement quotidien. Certaines sont mauvaises, mais beaucoup sont utiles et nécessaires à la vie.

0: Ça, c'est une nouveauté signée Héro. Le titre, c'est Heureux. Bah, j'espère que vous êtes heureux ce matin. On peut même faire des heureux dans quelques minutes, chers amis, pour notre quiz. On a un bon d'achat d'une valeur de 500 roupies offert par le magasin Bargello, qui est spécialiste des parfums. Une petite question pour vous avec trois possibilités de réponse. Trop facile. Quel produit est spécialement conçu pour parfumer votre voiture? Réponse A, un climatiseur. Réponse B, parfum pour voiture. Ou réponse C, shampoing pour voiture. Quel produit est spécialement conçu pour parfumer votre voiture? Réponse A, un climatiseur. Réponse B, parfum pour voiture. Ou réponse C, shampoing pour voiture. Vos téléphones 402 80 80 ou sinon 52 53 84 84 par message WhatsApp A, B ou C. Et quelqu'un pourra repartir avec un voucher de 500 roupies offert par le magasin Bargello, ce qui est spécialiste des parfums. Tout de suite, les nouvelles du sport.
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0: Jessie Bougara, bonjour.
2: Bonjour Patrice, bonjour à tous. On démarre avec les Jeux du Commonwealth après une première délégation qui est rentrée au pays hier. La seconde délégation, donc le second groupe, rentre au pays aux alentours de 9h30 aujourd'hui. Alors parmi les sportifs qui rentrent, il y a le médaillé d'or pour Maurice, le médaillé d'or, Rémi Feuillet.

0: Il sera accueilli par amis, proches, membres des différentes fédérations, du même que les membres du Comité olympique mauricien et du ministère de la Jeunesse et des Sports. Football à l'étranger, à Prague, l'Olympique lyonnais s'est incliné face au Sparta lors du match aller du troisième tour préliminaire de la Ligue des Champions par 2-1 hier. Les Guns, qui avaient pourtant viré en tête contre le cours du jeu, ont tout perdu en 6 minutes entre un pénalty manqué et 2 buts tchèques. Après cette défaite, Lyon compromet ses chances de se qualifier pour la Ligue des Champions. Quelques autres nouvelles sur le football. Mohamed Salah, 34 ans, a trouvé son nouveau club. D'abord proche de Besiktas. L'ancien ailier de Liverpool, libre depuis le 1er juillet, va finalement poursuivre sa carrière à Trabzonspor. Le troisième du dernier championnat de Turquie a annoncé avoir entamé des négociations exclusives avec l'international égyptien, dont l'arrivée à l'aéroport d'Istanbul ce mercredi après-midi a été officialisé. Champion d'Afrique avec la Côte d'Ivoire en 2015, Hervé Renard effectue son retour à la tête des éléphants avec pour mission de conduire la sélection nationale dans la préparation et la participation aux prochaines compétitions internationales. Ouvrons un volet sur le cyclisme à présent, la 4e étape du Tour de France Femmes 2026 contre la montre individuelle a été disputée et remportée par la spécialiste du CLM individuel hier, Marlène Rüsser. La Suissesse a bouclé avec aisance les 21 km en 27 minutes et 30 secondes devant la néerlandaise Nooijen. Marlène Rüsser dépossède également du maillot jaune, la norvégienne Hogseth, vainqueur de la 3e étape lundi. Quant à la Mauricienne Kimberly Lecour-Piennard, elle n'a pas disputé cette course à fond et a préféré se préserver pour les prochains jours qui correspondent davantage à ses qualités. Kimberly Lecour-Piennard a terminé à la 39e place hier et au classement général, elle est 15e. Hier, elle a terminé à plus de 2 minutes de Marlène Rüsser sans prendre de risques inutiles avant les prochaines épreuves, le Tour de France Femmes 2026 qui prend fin en ce dimanche. Et voilà, ce sera tout pour les nouvelles sportives. Je vous retrouve tout à l'heure après le journal de 7h. Excellente journée à vous tous. La suite du programme en ce mercredi matin avec vous, Patrice.
1: Merci, Jessie Ougara. La musique revient avec Bruno Mars et Rosé, Eric APT.

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1: Les avis d'obsèques ont nous pris d'annoncer le décès de Monsieur Louis-Alain Silvio Lelotte. Monsieur Louis-Alain Silvio Lelotte, âgé de 64 ans, le convoi sortira de chez son fils. Louis-Stéphane Gérald Lelotte, amorcellement d'Orsailles, fond du sac. Aujourd'hui à 9h30 pour se rendre dans l'église de Saint-Ange Gardien à Grand-Bé et de là au cimetière de Cap-Malheureux. Le décès de Monsieur Gérard Edley Bissou. Monsieur Gérard Edley Bissou, âgé de 77 ans, le convoi sortira de son domicile au numéro 61 avenue Pigeau, Plaisance, Rosil. Aujourd'hui à 9h30 pour se rendre dans l'église de Notre-Dame de Lourdes à Rosil et de là au cimetière de Saint-Martin à Montroche. Le décès de Monsieur Serge Raymontois. Monsieur Serge Raymontois, aussi connu sous le nom de Poutchouk, habitant numéro B55 avenue du Travail, résidence Kennedy 4 Bornes, est âgé de 85 ans. Le convoi sortira de la chapelle ardente des Liensons à Beaubassin aujourd'hui à 10h30 pour se rendre dans l'église de Saint-Patrick à Rosil et de là au cimetière de Gandhi à Palma. Le décès de Monsieur Marie-France Ferdinand Gopal. Monsieur Marie-France Ferdinand Gopal, âgé de 69 ans, le convoi sortira de son domicile, le numéro 27, pavé d'amour, Varcois, aujourd'hui à 10h45, pour se rendre dans l'église de Notre-Dame de la Visitation à Varcois, et de là à l'incinérateur d'Allébriant. Le décès de Monsieur Mario Serge Bach. Monsieur Mario Serge Bach, ancien adjoint au maire de Beaubassin-Rosil. Il est âgé de 69 ans. Le convoi sortira de son domicile, le numéro 39, avenue Pigeau, Plaisance-Rosil, aujourd'hui à 13h, pour se rendre en l'église de Sainte-Anne à Stanley, et de là au cimetière de la Preneuse à Rivière-Noire. Et le décès de Monsieur Georges Jean-Claude Lyon-Long. Monsieur Georges Jean-Claude Lyon-Long, habitant NHDCB du Tombeau, est âgé de 66 ans. Le convoi sortira du salon funéraire de NHDC à Baie du Tombeau aujourd'hui à 14h pour se rendre au cimetière de Saint-Georges-les-Salines. Nos sympathies aux familles endeuillées.
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0: Alison Moyet, elle était la chanteuse de Yazoo et puis elle a entamé sa carrière en solo et on était dans les années 80. Elle me fait penser à Adèle, pas la voix, non, mais physiquement. Adèle qu'on écoutera plus tard, chers amis, si vous restez branchés. Une petite affaire pour Adèle. Alison Moyet, Nobody's Diary, à venir à l'horoscope. On débute avec les béliers. Prenez le temps de faire le point sur vos nouvelles missions pour ne pas foncer tête baissée. Les taureaux, soyez réceptifs à ce qui se dit autour de vous. Ne laissez pas passer une opportunité. Les Gémeaux, loin de votre dynamisme habituel, vous vous sentirez un peu plus faible aujourd'hui. Allez, commande les Gémeaux. Les Cancers, votre charge de travail a bien augmenté ces derniers temps, mais vous n'allez pas vous en plaindre. Les Lions, faites bien vos comptes avant d'envisager d'autres dépenses. Les Vierges, la journée s'annonce porteuse pour entreprendre et faire fructifier vos biens. Les Balances, l'amour occupe très largement vos pensées et votre tempérament séduit votre partenaire ou la personne qui va le devenir. Attention. Les Scorpions, n'hésitez pas à dire stop de manière franche et directe à cette petite voix intérieure qui voudrait tout flanquer par terre. Les Sagittaires, la journée sera idéale pour partager de bons moments, sortir, vous amuser, faire de nouvelles rencontres. Les Capricornes, votre présence est appréciée et vous avez les cartes en main pour faire tourner les situations en votre faveur. Les Verseaux, vous êtes d'humeur bienveillante, disposée à accorder du temps à votre entourage. Et enfin les Poissons, le climat est à la diplomatie plus qu'à la franchise, ce qui peut générer des malentendus. Voilà pour l'horoscope du jour. La nouveauté est signée Black M. Ça s'appelle Bateau.
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0: chers amis, on part en 2001, il y a 25 ans, jour pour jour avec Reza du Lima Mode qui nous parle du collège Stratford, de la restructuration de la PSSA et de réserve en nous.
1: Le 5 août 2001, collège Stratford. Les choses se compliquent pour Balkeren Bundu, le manager du collège Stratford. Celui-ci a été sévèrement blâmé dans le rapport du Fact-Finding Committee. Il serait criblé de dettes s'élevant à une valeur de 11,5 millions de roupies. Le manager risque aussi d'être poursuivi au criminel. Restructuration de la PSSA. Le ministère de l'Éducation envisage sérieusement de se pencher sur la réorganisation de la PSSA, Private Secondary Schools Authority. Cette décision fait suite aux retombées des conclusions du Fact-Finding Committee sur le collège Stratford. Les inspecteurs de la PSSA auraient laissé perdurer des situations inadmissibles dans la gestion du collège de Quatre Bornes, ce qui aurait mis en péril tout aussi bien le corps enseignant que les élèves. Le ministre de l'Éducation, Steve Obigadou, a insisté sur le fait qu'il était nécessaire de revoir le fonctionnement de la PSSA. Réserve en eau. La Central Water Authority, CWA, compte s'attaquer sérieusement aux fuites d'eau à partir de décembre prochain. Un vaste programme d'un coût de 7,5 millions de roupies va être lancé dans le but de réduire au maximum les fuites d'eau de son réservoir, car en effet, à l'heure actuelle, environ 50% de la production d'eau distribuée est perdue dans les fuites. Le programme que va lancer la CWA concerne une quinzaine de réservoirs de distribution.
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0: Et son para, grand gobe pour retrouver Alan. Bonjour Alan.
3: Bonjour.
0: Ça va bien Alan, qui position?
3: Ça va.
0: Longtemps pas t'as nous.
3: Et oui, j'ai
0: un petit moment. Quand tu as les vacances?
3: Non, ben t'as mieux là.
0: Non, mais ça quand il est temps pas t'as nous là. Moi, tu connais les vacances, moi, tu connais quitte pays, allez moi.
3: Non, le lamé même.
0: Mais qui programme aujourd'hui là, Alan, n'arrive pas à c'était là?
3: La pêche un petit moment là.
0: Vous connaissez bien, ouais, moi, quand j'étais camarade dans grand groupe là-bas, ça veut dire où travaille la pêche?
3: Oui, la pêche.
0: Ça veut dire la journée là, elle commençait, et qui l'est, elle commençait, comment elle déroulait, qui l'est, elle finit.

0: Il raconte une chine.
1: Commencer CTA,
0: Ouais.
1: Junior 5 ans.
0: Ça veut dire 5. Ça veut dire que vous passez une la journée net à l'âne.
1: Oui, si j'étais en bon, on profiter.
0: Ouais, bien en ces moments, il est un peu divant quand même là, non?
1: Oui, j'ai mal les temps, un peu bon, pas tracé.
0: Quatre assez, faites attention, c'est moi là, parce qu'il a annoncé la météo, monsieur Elia Météo, d'aller là.
1: Oui,
0: ouais, il me dit ça, chose là, hein. Faites attention, la mer, hein, mer faute,
1: nous. Nos enfants, la mienne.
0: Pardon?
1: Nous enfants, la mienne, nous combattons la mienne, nous connaissons, nous.
0: Ouais, mais c'est moi, vous avez attention, mer faute de la dérécif. Écoutez, mais ça veut dire que. Ça veut dire quoi, voile dans l'Agon?
1: Voile dans
0: l'Agon, dans l'Agon. Ça veut dire dans l'Agon, Coré Carlos. Mais qui.
1: Si nous voulons, je peux tout.
0: Mais, Seuse, qui bat le poisson qui a gagné là?
1: Il y a un monde qui a gagné. Attendez, qui a gagné à l'Ibec.
0: Ok. Ok. Là, vino la place, gagne Van Nilo la place, ou ça, il y a un magnon vini?
1: Oui, il y a un magnon, il y a du monde qui vient d'acheter tout.
0: Il y a du monde qui vient d'acheter, il y a des frais tout. Ok. Mmh. Allez, right. Nous avons une question pour vous. Quel produit est spécialement conçu pour parfumer votre voiture? A. Climatiseur. B. Parfum pour voiture. C. Shampoing pour voiture.
1: B.
0: B, normal. Vous avez un petit parfum pour voiture, non?
1: Il faut quand même
0: shampoing
1: de voiture.
0: Il faut quand même shampoing. Enfin, shampoing, il faut mettre l'eau, le tout là. Mais dans le tout là, non. Ouais. Enfin, climatiseur. Exactement, là, Lisa. 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Je vois pour lui, ou prend un tisseur, ou là-bas, ou un wadier, ou un parfum, monsieur, madame, pour le tout, pour tout affaire. All right?
1: Ouais.
0: Merci, Alan.
1: Okay.
0: Et bonne journée, mon Zoli. All right?
1: Merci.
0: Allez, on arrive à la fin de cette première partie. On a galé les 6 assists pour vous. I don't feel like dancing à venir, le journal. Et la deuxième partie, on aura aussi le journal des sports. On aura Parole et musique avec Reza Djili Mahmoud. On va parler économie avec Kamlesh Bakori. Et puis, dans la troisième partie, dans l'interview de la matinale aujourd'hui, invité spécial, Sam Yasoba, le président de la Mauritius Football Association, qui sera des nôtres. Ne ratez pas ça, surtout au micro de Maya Pédagogue, sont là. Pranav Bihari, voilà, merci de m'aider. Ça, c'est les 6 assistants.

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1: Bonjour Maurice, il est 7h. Biarry, bonjour.
2: Bonjour Patrice, bonjour à tous. Des décisions difficiles mais pas éternelles, c'est ce qu'a déclaré le docteur Navin Ramgoolam hier soir au siège du Telugu Mahasabha en référence aux mesures mises en œuvre par son gouvernement, nécessaires dit-il pour redresser l'économie, vous l'entendrez. Le Premier ministre, qui pourra s'appuyer sur un rapport de la Banque africaine de développement pour justifier ses propos, l'institution tire la sonnette d'alarme sur les comptes de l'État mauricien, la dette publique trop élevée, pointée du doigt, alors même que l'exécutif a sollicité un prêt de 500 millions de dollars. Dans ce journal aussi, le ministre des TIC, Avinash Ramtohal, qui justifie les nombreux déplacements officiels des responsables de l'ICTA. C'était hier au Parlement. Et puis peut-être enfin la lumière au bout du tunnel des négociations pour mettre un terme à la guerre entre les États-Unis et l'Iran. Redresser l'économie mauricienne va demander des sacrifices. Voilà le message envoyé hier soir par le Premier ministre. Le docteur Navin Ramgoolam s'exprimait à Grande Rivière Nord-Ouest lors des 80 années du Mauritius Telugu Mahasabha. Si dans un premier temps, le chef du gouvernement a souligné le rôle fondamental des associations socioculturelles dans la préservation des langues à Maurice, il a aussi lancé un appel à solidarité nationale. Des décisions difficiles sont encore, dit-il, pour sauver l'économie du pays. Et il est clair sur un point. Sans la participation de tous les Mauriciens, rien ne sera possible.
3: Longtemps dans l'Afrique, je suis premier. Je dis, Rwanda dépasse nous, Botswana dépasse nous, et le pays encore dépasse nous. Parce que pendant 10 ans, nous nous réglons. Mais dans quel avantage ? C'est à cause de ça qui nous a fait effort, qu'on comprend l'extrêmement important qui nous sensibilise la population. En général, qu'il y ait un problème dans le pays. Et qui nous a mis la tête ensemble pour résoudre mon problème. Je profite de l'occasion là pour dire aussi qu'il nous peut faire face à mes difficultés. Pendant 10 ans, on connaît qu'il fait dans ce pays-là. Parfois, on a dit, il dit, mais pose-moi une question. Qui fait mon faire réforme hein, après ça? Qui, mon gars, 60-0, mon père, intéressé, bien populaire là. Bien faire qu'il soit bien qu'il y ait un pays. Bien redresser l'économie là, sinon c'est tout pour sombrer. Et sa solidarité, mon Mauricien, montre là bien important. Nous avons une décision difficile. Pour le moment, il n'y a pas éternel, ça. Mais si et si nous prenons une décision qui vise à faire, le pays là pour redresser.
2: Le Premier ministre, qui était plutôt dans la journée d'hier encore à l'Assemblée nationale, où il a indiqué en réponse à la PNQ du leader de l'opposition que la députée Véronique Legovine est attendue à la brigade anti-drogue aujourd'hui dans l'affaire de trafic de 156 kilos de cannabis entre La Réunion et Maurice. L'ex d'Union Ménestos était rendu de son plein gré à l'Adsou le 2 août, selon le chef du gouvernement, mais il lui a été demandé de revenir ce mercredi accompagné de son avocat. Un SUV lui appartenant a été saisi et examiné par la police. Une graine ainsi que des traces de cannabis ont été découvertes dans le véhicule. Quant à son époux Gulshan Govin, l'un des deux hommes arrêtés à Maurice dans cette enquête, il a été auditionné hier en présence de son homme de loi, Ruben Murunga Pillé. Selon nos informations, ce

0: Plombier de profession a retracé son parcours. Il s'est dit prêt à collaborer avec les enquêteurs et a accepté de se soumettre à un prélèvement ADN. Lui aussi sera à nouveau interrogé aujourd'hui. Dans le même temps, la FCC passe sous la loupe les avoirs du couple. Dans une autre affaire de trafic de drogue, l'ex-arbitre international de kickboxing et ex-fonctionnaire Steve Gaëtan Isbester écope de 21 ans de prison avec son complice Anthony Steve Sam. Les deux hommes ont été reconnus coupables d'importation de plus de 2 kilos d'héroïne dissimulées dans des statuettes en bois en provenance de Madagascar. Le verdict a été prononcé aux assises hier, Levina Sophie.
1: Les faits remontent à mai 2017. À la suite de renseignements obtenus par là-dessous, un conteneur arrivé de Tamatave avait été fouillé au Mauritius Container Terminal à Mer Rouge avec la collaboration de la douane. Les policiers avaient découvert 2,19 g d'héroïne dissimulés dans plusieurs statuettes en bois. La valeur de la drogue était estimée à plus de 30 millions de roupies. Les prévenus avaient plaidé non coupables. Selon la cour, Steve Gaëtan Isbester avait utilisé le faux nom de Gérard pour expédier les colis depuis Madagascar. Il avait aussi participé aux formalités liées à leur chargement dans le conteneur. Anthony Steve Sam, son ami d'enfance, un commerçant, connaissait les procédures d'expédition. La cour estime qu'il avait rassuré l'intermédiaire malgache sur la fiabilité du prétendu Gérard, facilitant ainsi l'envoi des colis sans contrôle préalable. Le juge Lakshmi Prasad Ojayeb a conclu que les deux accusés avaient joué des rôles différents mais complémentaires dans une opération soigneusement préparée.
0: Les précisions de Lavina Sophie. Ça fait quelques semaines déjà qu'on n'avait plus eu de nouvelles de l'enquête Reward Money de la FCC. Hier soir, l'ex-assistant surintendant de police Rajkumar Sivu a de nouveau été arrêté dans cette affaire. Il fait face à présent à des accusations provisoires de corruption et de blanchiment d'argent. Un autre policier, l'inspecteur Ranjit Deoji, a lui aussi été arrêté. Cette partie des investigations porte sur une perquisition effectuée le 30 mars 2024 au domicile d'un habitant de Vallée des Prêtres où une importante somme d'argent avait été découverte. Selon la FCC, les deux officiers sont soupçonnés d'avoir abusé des pouvoirs qui leur étaient conférés par le mandat de perquisition. Les procédures de saisie, de transport et de conservation de l'argent n'auraient pas été respectées dans le but d'obtenir illégalement une partie des fonds. Ce drame survenu hier après-midi à La Prairie. Un touriste polonais âgé de 25 ans est mort dans le crash d'un hydravion. Le pilote, un habitant de Beaubassin, avait lui déjà été secouru par le personnel de l'entreprise exploitant l'hydravion avant l'arrivée des forces de l'ordre. Grièvement blessé, il a été transporté dans une clinique privée pour recevoir des soins. Il aurait subi de nombreuses fractures à l'épaule et à la colonne vertébrale. C'est un constat préoccupant sur les finances publiques de Maurice que révèle le dernier Country Focus Report 2026 de la Banque africaine de développement. Selon ce rapport publié le 28 juillet, le gouvernement a fait une demande début juin d'un crédit d'appui budgétaire de 500 millions de dollars, soit plus de 23 milliards de roupies. Un financement qui serait décaissé en deux tranches de 250 millions de dollars chez Linearbon lors des exercices financiers de 2026, 2027 et 2027-2028.
2: Cette demande intervient alors que les finances publiques restent sous pression. Selon la BAD, la dette publique brute a atteint 88,6% du PIB en 2024-2025 contre 83,4% un an plus tôt. Le déficit budgétaire est passé de 8,5% à 9,3% du PIB, malgré des recettes fiscales ayant atteint un niveau record. La Banque africaine de développement attribue cette détérioration à la hausse des dépenses de protection sociale et d'infrastructures, mais aussi à des recettes fiscales inférieure aux prévisions, notamment après la réforme des taxes sur les véhicules. Le rapport souligne également que le Fonds monétaire international considère désormais le risque de tension souveraine de Maurice comme élevé. Dans le même temps, l'agence de notation Moody's maintient une perspective négative sur la note souveraine du pays, notée BA à 3, soit un seul cran au-dessus de la catégorie spéculative. Deux signaux qui traduisent les inquiétudes des institutions internationales quant à l'évolution des finances publiques de Maurice. Autre élément mis en avant au 30 juin 2020, 2024, l'État avait accordé des garanties financières de 7,9 milliards de roupies à des prêteurs locaux et de 682,8 millions de dollars américains des prêteurs étrangers. L'objectif affiché par le gouvernement est désormais de ramener la dette publique sous les 80% du PIB d'ici juin 2029 grâce à une consolidation budgétaire favorable à la croissance.
0: Shaili Nirbonne, des recettes fiscales qui ont atteint, vous l'avez dit, un niveau record pendant l'année.

0: financière 2025-2026. Et la M. Henry a collecté d'octobre 2025 à juillet cette année 655 millions de roupies de recettes supplémentaires. Cette fois grâce à la seule révision du seuil d'enregistrement à la TVA passé de 6 millions à 3 millions de roupies comme annoncé dans le premier exercice budgétaire du gouvernement actuel. Des chiffres révélés hier par le Premier ministre lors de la tranche des questions parlementaires au cours de cette période. 8 764 nouvelles entreprises se sont inscrites à la TVA contre seulement 84 radiations. Selon le docteur Navin Ramgoolam, cette mesure vise à garantir une concurrence plus équitable entre les opérateurs et encourager les entreprises du secteur informel à intégrer l'économie formelle. Le ministre des Technologies de l'Information a lui aussi répondu à une question parlementaire du député de l'opposition Adrien Duval sur les missions officielles effectuées à l'étranger par des représentants de l'Information and Communication Technologies Authority. Avinash Ramtoal a expliqué que ces déplacements découlent des engagements de Maurice auprès de plusieurs organisations régionales et internationales du secteur des télécommunications. Des engagements qui permettent à l'ICTA de participer à des conférences, des assemblées et des réunions de travail où le pays est appelé à se faire représenter. Le ministre a également indiqué que l'autorité adopte désormais une gestion plus rigoureuse des déplacements, privilégiant lorsque cela est possible les réunions en ligne afin de limiter les dépenses. Lors des échanges, il a aussi justifié la participation de 3 responsables à une mission de l'Union internationale des télécommunications à Genève, expliquant qu'elle était nécessaire pour assurer la transition avec le nouveau directeur de l'ICTA et le suivi des dossiers en cours.
1: Can I ask the Honourable Minister to confirm that the ITU mission in Geneva, which for this time has been attended by the chairman, the CEO and the number 3, therefore number 1, 2 and 3 of the same organization, has cost more than 1 million rupees in first class ticket and more than 1 million rupees in per diem allowances just for that mission in May 2026.
2: The director of ICTA joined in July of 2026, so I would request the honourable member to please verify the details of the information. However, there were 3 members that did attend, and that was in July time frame. 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
0: Adrien Duval a également voulu savoir si les dépenses liées à ce déplacement en Suisse avaient été financées à partir du Universal Service Fund, ces fonds destinés à améliorer l'accès aux services de télécommunication dans les régions moins bien desservies à Maurice. Mais le ministre a catégoriquement rejeté cette question insinuée. Il a précisé que ces fonds sont strictement encadrés par la réglementation.
2: The USF is heavily regulated. The use of the USF is heavily regulated. It is not used for mission. And USF, yes, as you rightly pointed out, is meant for ensuring that there is equity in connectivity for internet and telephony services. Therefore, the funds for the mission did not come out of the USF. And we also have projects for internet connectivity, the funds for which will come out of the USF, and that will be done as required.
0: Le Qatar a déclaré hier que les médiateurs progressaient dans leurs efforts visant à mettre fin au conflit entre les États-Unis et l'Iran. Un développement qui a entraîné une baisse des cours du pétrole, bien que Téhéran ait démenti l'affirmation du président Donald Trump selon laquelle des négociations seraient déjà en cours. Le baril de Brent de la mer du Nord, mais aussi celui du West Texas Intermediate américain, ont chuté de plus de 5% selon la BBC après ces déclarations des autorités qatari, prolongeant ainsi les fortes baisses enregistrées lundi déjà, alimentées par l'espoir qu'un accord puisse bientôt être conclu pour établir le trafic dans le détroit d'Ormuz. Mais pour l'instant, le détroit reste pratiquement fermé, un nouveau navire ayant été attaqué alors qu'il tentait de le traverser. Dans le même temps, Reuters rapporte que l'armée américaine a épuisé une grande partie de son stock mondial de missiles à longue portée de haute précision au cours de cette guerre qu'elle a commencé il y a 5 mois. 3 experts cités par l'agence de presse soulèvent des inquiétudes quant à l'état de préparation de l'armée en vue

0: De futurs conflits, 7h14 RM1, le journal des sports de Jesse Ougara.
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2: Merci à vous Pranav Bihari, bonjour à tous, 7h passées de 14 minutes sur les ondes de la MBC Radio RM1. On démarre cette édition sportive avec les Jeux du Commonwealth. En attendant l'arrivée de Rémi Feuillet, médaillé d'or ce matin, les autres héros de Glasgow sont de retour. Ils ont été accueillis en triomphe hier à l'aéroport de Plaisance. Entre chants, drapeaux et émotions, Noémie Alphonse, première Mauricienne médaillée en para-athlétisme aux Jeux du Commonwealth, et Mervyn Clair, médaillée de bronze en boxe, ont reçu un accueil à la hauteur de leurs exploits. Dans le reportage d'Ashley Sitana, vous entendrez respectivement Noémie Alphonse, Mervyn Clair, Ziggy Agathe, le boxeur, et Desjardins Prosper et Jérémy la raraudeuse en athlétisme. Voici le reportage d'Ashley Sitana.
3: À l'aéroport Sasseoussaga Ramgoulam, l'émotion est au rendez-vous. C'est le cas à leur sortie pour Noémie Alphonse et Mervyn Clair. Leurs médailles autour du cou viennent récompenser des années d'efforts. Pour Noémie Alphonse, ce retour est historique.
4: Je suis accomplie parce que comme un dixième, tu m'as juste des médailles d'eau dans mon collier. C'est les Jeux du Commonwealth et les Jeux paralympiques. À ce moment-là, je suis heureuse de mon médaille paralympique en 2028, mais très satisfaite et très fière.
5: Noémie Alphonse devient la première
3: parasport. Son exploit fait également la fierté du parasport mauricien. Le président de la fédération n'a pas caché son émotion après cette performance historique.
6: Très fier. Et je suis connu l'histoire que pour la première fois, nous gagnons un médaille Commonwealth et nous pourrons s'en continuer.
3: Médaillé de bronze en boxe, Mervyn Clair aurait espéré mieux à Glasgow. Néanmoins, cette récompense confirme sa régularité au plus haut niveau.
7: Mon mari est content que je fasse une performance pareille. Et d'ailleurs, je respecte que je fasse une performance là parce que je crois jusqu'à bout. Et je suis en train de m'arrêter pour faire une performance là.
3: Derrière cette médaille se cache aussi le soutien de toute une famille.
8: C'était une fierté parce que, comme on dit, tout le temps nous attendons qu'il vienne avec une médaille, malheureusement, mais cette année-ci, il fait les fonds qu'il faisait. Et voilà, il réussit à prendre cette médaille.
3: Les autres membres de la délégation ont également reçu un accueil chaleureux, fiers d'avoir représenté Maurice à Glasgow.
9: Ouais, pour moi, c'était une marée jolie aventure parce que quand j'arrive, mon premier pas comme un vrai, je suis satisfait, mon père pour moi.
10: De mon côté, oui, assez déçu, mais quand j'ai l'expérience de découvrir un nouveau pays, un bon athlète qui t'a habitué à trouver, la télévision.
11: La même expérience pour préparer pour l'année prochaine. Quand tu as deux années les plus importantes pour venir l'année prochaine, quand on a la préparation olympique.
3: Le retour de nos sportifs se poursuivra ce mercredi. Avec l'arrivée notamment de notre champion du Commonwealth en judo, Rémi Feuillet.
2: Justement, avec 4 médailles, dont un titre historique en judo pour Rémi Feuillet, les sportifs mauriciens ont répondu aux attentes. Présent à l'aéroport ce mardi matin pour accueillir nos représentants, le président du comité olympique mauricien Richard Papy a salué leur engagement et leur performance. Nous l'écoutons.
12: Très satisfaisant. Après sa médaille d'eau là, surtout nous réécrire l'histoire après 28 ans au Commonwealth. Et c'est une grande joie pour la communauté sportive de Maurice et aussi nous dédier sa victoire là, sa plaisir là à tout bas de Mauricien.
2: C'était Richard Papy, président du comité olympique mauricien. Tour de France féminin pour continuer. La 4e étape a été disputée hier en contre-la-montre individuelle remportée par la spécialiste de cette épreuve, Marlène Russer. La Suissesse a bouclé avec aisance les 21 km en 27 minutes et 30 secondes devant la néerlandaise Nuyken. Marlène Russer dépossède également la maillot jaune, la norvégienne Hogseth, vainqueur de la 3e étape lundi. Quant à la mauricienne Kimberly Lecourt-Piennard, elle n'a pas disputé cette course à fond et a préféré se préserver pour les prochains jours qui correspondent davantage à ses qualités. Kimberly Lecourt-Piennard a terminé à la 39e place et au classement général. Elle occupe la 15e position. Hier, elle a terminé à plus de 2 minutes de la vainqueur Marlène Russier sans prendre de risque avant les prochaines épreuves. Place ce mercredi à la 5e étape du Tour de France féminin. Elle relie Masson à Belleville en Beaujolais sur 140 km. Tour de la Réunion. On va parler de cette belle performance de Tristan Hardy de la team Maurice qui conserve son maillot jaune de leader au terme de la première étape. Il a terminé à la 7e place à 2 secondes du vainqueur du jour hier, le Réunionnais Anthony Potin du Vélo Club de Saint-Denis qui a bouclé le parcours en 2h25 minutes et 27 secondes. La deuxième étape a été disputée sur une distance de 96,2 km entre Saint-Denis et Sainte-Suzanne. Football à l'étranger, à Prague, l'Olympique Lyonnais s'est incliné face au Sparta lors du match aller du troisième tour préliminaire de la Ligue des Champions 2-1 hier. Les Guns, qui avaient pourtant viré en tête contre le cours du jeu, ont tout perdu en 6 minutes entre un pénalty manqué et deux buts tchèques. Après cette défaite, Lyon compromet ses chances de se qualifier pour la Ligue des Champions. Mohamed Salah, 34 ans, a trouvé son nouveau club. D'abord proche de Beşiktaş, l'ancien ailier de Liverpool, libre depuis le 1er juillet, va finalement poursuivre sa carrière à Trabzonspor. Le troisième du dernier championnat de Turquie a annoncé avoir entamé des négociations exclusives avec l'international égyptien, dont l'arrivée à l'aéroport d'Istanbul ce mercredi a été officialisée. La pression s'accentue un peu plus sur Gianni Infantino dans un mail envoyé ce mardi aux salariés de la FIFA et révélé par Le Monde et The Athletic. Le secrétaire général de l'instance, Matthias Grafström, prend officiellement ses distances avec le président de la FIFA. Le numéro 2 de l'instance revient pour la première fois sur la polémique suscitée par le projet de vente de parts de la Coupe du Monde promu par Infantino, finalement abandonné peu de temps après et qui a provoqué une vague de contestation dans le monde du football. Champion d'Afrique avec la Côte d'Ivoire en 2015, Hervé Renard effectue son retour à la tête des éléphants avec pour mission de conduire la sélection nationale dans la préparation et la participation aux prochaines compétitions internationales. La nouvelle qui nous amène à la fin de cette page sportive à 7h passée de 22 minutes. Merci de votre attention. Excellente journée à vous tous avec la MBC Radio.
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0: Louis Delor and the Shepherds, chers amis, Louis Delor qui fête ses 33 ans aujourd'hui, qu'on a découvert dans The Voice en 2012 lorsqu'il était en finale contre Stéphane Rizon, rappelez-vous. Tu gagnais, je pense. Mais bon, ça c'est Outre-Manche, un des singles, nombreux singles de Louis Delor. À venir, les nouvelles du temps.
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0: On doit avoir notre prévisionniste Mounir Chomtali au téléphone. Bonjour.
3: Oui, bonjour, bonjour à tous.
0: Oui, alors, Diane Tipe, les temps, qui position, anticyclone, pas anticyclone, divan, l'appli. Comment vous déroule la journée aujourd'hui?
3: Effectivement, donc l'anticyclone est toujours présent, malgré qu'il peut évoluer maintenant au sud-est des Mascareignes. Donc, c'est l'anticyclone qui fait toujours un vent modéré dans nos régions. Mais en fait, temporairement, pour ce matin, le vent finit affaibli. Mais par contre, il pourront aussi graduellement au cours de la journée. Et donc, à ce moment-là, les poussouflées, environ 25 km/h en moyenne, avec une rafale qui est capable de l'ordre de 60 km/h dans certains endroits de l'île. Et sinon, ça, en termes de temps même, donc, d'une manière qui est associée avec une ligne instabilité qui peut rapprocher de l'île depuis le secteur est. En fait, à l'instant même, sa manière joueuse commence à toucher la côte est de l'île, là. Donc, pour ce matin, donc, pour le reste de la matinée qui est restée, et en début d'après-midi, ce sera des averses sur toute la partie est de l'île, au sud et sur le plateau central. Ça va être un appelage capable localement d'intensité modérée. Il peut être aussi une poche de brouillard sur les hauteurs de l'île. Mais pour le reste de l'après-midi, donc, il peut être que ce sera du beau temps. Mais dans la soirée aussi, ce sera du beau temps. Et par contre, c'est tard dans la nuit qu'il peut être les autres nuages pour venir. Donc, une fois de plus, un petit peu de pluie à l'est, au sud et sur le plateau central. Donc, en termes de température pour aujourd'hui, la maximale pour entre 21 et 23 degrés Celsius. Entre 25 et 27 degrés Celsius dans la région côtière. La minimale pour entre 16 et 18 degrés Celsius sur le plateau central, et entre 20 et 23 degrés Celsius sur la région côtière. En termes de l'état de la mer, alors la mer est mauvaise en débrisant, avec une vague de l'eau de 2,50 m. Donc, une sortie en haute mer est déconseillée. Et du côté de Rodrigue maintenant, alors à Rodrigue, c'est l'anticyclone aussi qui peut faire des temps plutôt ventus là-bas. Donc, le vent peut souffler du secteur est à de 25 à 35 km/h en moyenne. Et à Rodrigue, ben, rafale capable d'atteindre les 70 km/h dans certains endroits. Donc, les conseillers peuvent être prudents lors de bonnes manœuvres en hauteur et sur les routes aussi, en raison de vent de travers. Sinon, ça, à l'île Rodrigue, pendant quelques nuances qui peuvent traverser de temps en temps, ce sera plutôt des averses occasionnelles à l'île Rodrigue pour les prochaines 24 heures. En termes de température, la maximale à Rodrigue peut être supérieure à la moyenne pour environ 2 degrés Celsius, pour entre 25 et 27 degrés Celsius. La minimale pour entre 19 et 21 degrés Celsius. Et la mer à Rodrigue n'est pas praticable aussi, il y a une vague de l'eau de 3 mètres en déhorizon. Donc, un soutien haute mer et aussi de Manlagon du sud et de l'est à Rodrigue est déconseillé. Et du côté d'Agalega maintenant, Agalega est un nuage qui vient du secteur est, qui influence le temps en début de matinée là. Donc, ce sera des averses passagères. Mais par la suite, donc, pour le reste de la journée, ce sera en général du beau temps. La température maximale à Agalega aussi plus supérieure à la moyenne pour environ 2 degrés Celsius et pour environ 31 degrés Celsius. La minimale pour environ 25 degrés Celsius durant la nuit.

0: Le vent peut souffler du sud-est, environ 35 km/h. Et la mer à Galega qui est mauvaise aussi, avec une vague de l'eau de 3 mètres. Donc, on va sortir en mer à Galega, qui est déconseillée aussi. Donc, voilà un petit peu ce qui concerne le temps. Merci et bonne journée à tous.
1: Merci, Mounia Chomtali, et venir les communiqués du Central Electricity Board.
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1: Le CEB avise les abonnés du village de Rivière des Galets que la fourniture d'énergie sera interrompue ce mercredi 5 août entre midi et 15h en raison des travaux d'entretien qui seront effectués sur le réseau électrique. Le CEB avise aussi les abonnés de Poste Lafayette dans le périmètre de Coastal Road, Royal Road, Brado Visitors Center, Mauritius Radio Telescope et MV Investment que la fourniture d'énergie sera interrompue entre 8h30 et 17h. Demain, jeudi 6 août, en raison des travaux qui seront effectués sur le réseau électrique, dans les deux cas, la fourniture d'énergie sera rétablie sans préavis à l'achèvement des travaux. Le CEB qui s'excuse pour tout inconvénient. On écoute tout de suite Kamlesh Bakori. Aujourd'hui, le titre de la rubrique économique, l'humeur de Moody's.
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4: Bonjour. Hier, nous vous parlions du niveau d'endettement élevé du gouvernement et des compagnies publiques. Une dette s'élevant à 683 milliards de roupies selon un rapport en date du 31 juillet. Dans la soirée du vendredi à samedi, Moody's Ratings a publié sa dernière analyse de l'économie mauricienne et surtout des finances publiques. D'emblée, les analystes de Moody's affirment que notre économie fait preuve de résilience. Elle est diversifiée, reposant sur des multiples secteurs. Le pays bénéficie d'une stabilité politique citée comme référence. Abordant le volet des finances publiques, les analystes mettent en avant les efforts du gouvernement pour améliorer la situation. Cependant, disent-ils, notre dette demeure trop élevé pour le pays. En cas de crise, le gouvernement ne disposerait point d'une bonne marge de manœuvre pour soutenir la population, les entreprises et l'économie dans son ensemble. Ainsi, selon Moody's, les perspectives restent négatives. Tout retard dans l'amélioration des finances publiques, dont la réduction du déficit budgétaire et de la dette, mènera à une rétrogradation avec de lourdes conséquences pour le pays.
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0: Wenzel. Il est de Pittsburgh, Texas, aux États-Unis. Il a 34 ans. When I'm Gone, c'est le titre de ce single, chers amis. Bienvenue à notre blind test. Il faut identifier un morceau. Nom de l'artiste ou titre de la chanson, ou les deux, comme vous voulez, pour repartir ce matin avec 4 billets d'entrée pour le Indian Mauritius Shopping avec Rajasthan Works Limited et un repas offert par Jane's Little India. C'est au SVICC à Pai du 12 au 16 août. Écoutez cet extrait. Par téléphone, sinon par WhatsApp, 52 53 84 84. Nom de l'artiste, titre de la chanson. Vous nous appelez ou vous nous envoyez des messages. Paroles et musique aujourd'hui avec Reza Duli Mahmoud qui nous raconte l'histoire de la chanson d'Edith Piaf. Non, je ne regrette rien. Facile de dire ça. Non, je ne regrette rien. Edith Piaf, écoutez l'histoire de la chanson.
1: Je me fous du passé. Ce matin, on s'intéresse à un monument de la chanson française. Un hymne à la résilience interprété par l'une des grandes dames de la chanson. Nous sommes en 1960. Edith Piaf, alors âgée de 44 ans, enregistre « Non, je ne regrette rien » durant le mois de novembre. La chanson sort officiellement le mois suivant. Elle devient un tube instantané et se classe en tête des ventes dans divers pays, dont en France et en Belgique. Le morceau avait été écrit 4 ans plus tôt, et c'est Charles Dumont qui en a signé les paroles, tandis que la musique a été, elle, composée par Michel Vauquer. La chanson évoque la résilience. Lorsqu'Edith Piaf découvre le texte en 1960, la chanteuse est fatiguée. Elle est malade et elle est aussi marquée par le deuil de son compagnon Marcel Cerdan. La chanteuse se retrouve dans les paroles écrites par Charles Dumont. Elle a l'impression qu'elles sont le miroir de sa propre vie. Celles-ci nous disent « Non, rien de rien. Non, je ne regrette rien. Ni le bien qu'on m'a fait, ni le mal, tout ça, mais bien égal. Non, rien de rien. Non, je ne regrette rien. C'est payé, balayé, oublié. Je me fous du passé. » Edith Piaf se réapproprie ce texte pleinement avec sa voix puissante, son phrasé unique, sa projection hors norme et son intensité émotionnelle sans pareil. La chanteuse décide de mettre derrière elle tout son passé, toutes ses peines et ses déboires pour recommencer à zéro. L'instrumentation avec ses cordes et ses cuivres contribue à apporter ce côté épique et particulièrement optimiste au rendu final du morceau. Le message de la chanson demeure intemporel. Il a permis à Edith Piaf de se relancer et il aura touché des générations entières d'auditeurs en devenant le symbole ultime de la résilience et de la force de caractère.

0: Le taux de change, taux indicatif de l'euro, est à 54,97 €. La livre sterling à 64,12 €. Le dollar américain à 47,75 €. Le rand sud-africain à 3,10 €. Et le dollar canadien est à 35,99 €. Chers amis, 1967, un 5 août, Pink Floyd sort le premier album qui a pour titre The Piper at the Gates of Dawn. Bien sûr, écrit par Syd Garrett qui, après quelques temps, ne fait plus partie de Pink Floyd. Chers amis, le premier single ever de Pink Floyd a pour titre Astronomy Divine, qui est le premier single de cet album, The Piper at the Gates of Dawn, qu'on a calé pour vous. C'est juste exceptionnel. C'est après la pub.
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0: Le titre Astronomy Domine, signé Pink Floyd. Ce morceau est sorti il y a 59 ans de cela, jour pour jour, extrait de l'album The Pipe at the Gates of Dawn, signé Syd Barrett aux côtés de Mason, de Wright, de Waters. Syd Barrett qu'il faut pousser vers la sortie et puis remplacé par un certain David Gilmour. Pink Floyd est sur RMA. De suite, Tech Talk avec Meling Balou et qui nous parle de quand les intelligences artificielles sortent de leur cage. On écoute Tech Talk.
1: Bonjour et bienvenue dans Tech Talk. En quelques jours, deux incidents majeurs ont secoué le monde de l'intelligence artificielle et ils posent la même question troublante. Les laboratoires contrôlent-ils vraiment leur propre création ? La semaine dernière, on vous parlait d'OpenAI. Deux de ces modèles s'étaient emballés lors de tests de sécurité et avaient piraté de leur propre initiative une bibliothèque de code en ligne. Aujourd'hui, c'est Anthropic qui révèle un incident similaire. Lors de tests censés empêcher ces modèles d'accéder à des systèmes réels, trois versions différentes de son modèle Claude ont obtenu un accès non autorisé au système de trois organisations extérieures. La différence avec l'incident d'OpenAI est importante. Ici, les modèles n'ont pas délibérément tenté de s'échapper de leur environnement de test. L'accès à Internet s'est produit en raison d'un malentendu entre Anthropic et son partenaire d'évaluation. Parmi les modèles concernés figurait l'un des plus puissants d'Anthropic, jusqu'ici mis à disposition d'un nombre très limité de partenaires. Ces deux incidents surviennent dans un contexte tendu. Plus d'un millier d'employés d'entreprises à la pointe de l'intelligence artificielle ont signé une pétition appelant le gouvernement américain à ralentir la sortie des modèles les plus avancés. Le patron d'Anthropic figure parmi les signataires. Le patron d'OpenAI a lui-même reconnu publiquement qu'il pourrait être nécessaire de ralentir le rythme de développement pour laisser à la

la société le temps de s'adapter. Deux incidents, deux laboratoires parmi les plus sérieux au monde et la même conclusion qui s'impose. La course à l'intelligence artificielle va peut-être plus vite que notre capacité à la maîtriser. 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

0: Shape of a Woman, c'est signé Lady Gaga. Vous êtes sur RME tout de suite, notre blind test.
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0: Par un trèfle, Rosil, pour retrouver Aurélia, bonjour.
2: Bonjour.
0: Ça va bien, Aurélia?
2: Bien, merci, vous.
0: Ça va, ça va. Petite voix, là, qu'est-ce qui se passe? Pas trop bien ce matin ou... Pas bien réveillé?
2: Pas trop bien.
0: Pas trop bien. Faites quoi dans la vie, Aurélia?
2: J'étudie.
0: Vous faites quoi dans la vie?
2: J'étudie.
0: Ah, vous êtes étudiante. Mais pourquoi je vous entends comme s'il y a un tunnel comme ça, là? Vous êtes sur vos parleurs, là, non?
2: Oui.
0: Ben, vous pouvez prendre le téléphone normal, comme ça, parce qu'on ne vous entend pas trop bien. Ça passe un peu mal à la radio. Oui, donc vous êtes étudiante? En vacances en ce moment, bien sûr. Donc vous êtes en quelle classe?
2: Grade 10.
0: Grade combien?
2: 10.
0: Grade 10, ok. Vous m'avez un bridge que ça m'a fait grade 10. À un moment, à l'époque, forme, moi. Grade 10, ça, c'est quoi, ça? Forme quoi, ça?
2: Forme 4.
0: Forme 4, c'est un petit peu...

0: Oui, la forme 4. Ça se passe bien les études, Aurélia? Quel collège vous êtes?
1: Oui.
0: Quel collège?
1: Eben Girls,
0: donc pas trop loin de la maison alors. Ça va. On a un morceau à vous faire écouter. Vous nous donnez le titre ou le nom de l'artiste. Attention, c'est parti. Aurélia, la réponse, c'est quoi?
1: Set Fire to the Rain, Adele.
0: Oui, Set Fire to the Rain, signé Adele, bien sûr. Et Aurélia qui repart ce matin avec son cadeau. 4 billets d'entrée pour le Indian Mauritius Shopping avec Rajasthan Works et un bon pour un repas offert par Jane's Little India. C'est du 12 au 16 août entre 10h et 21h au SVICC à Pai. Il y a une tasse d'affaires pour l'acheter. Gordu Chicas, Aurélia, dis à maman, papa, Noël là-bas. On va faire un peu shopping. All right?
1: Ok. Merci.
0: Bonne journée. À venir, chers amis, le journal de 8h et puis dans la foulée, Pranav Bihari reçoit aujourd'hui le président du Mauritius Football Association et membre exécutif du comité de la Confédération africaine de football, Samia Soba, et au cœur de la discussion, quelle est la position mauricienne sur les dossiers, par exemple, le dossier de la FIFA de Gianni Infantino, qui est devenu complètement fou. Mais aussi, ils vont parler de du niveau de football de Maurice. Je serai en studio, je vais écouter de près l'interview de Pranav Bihari avec le président de l'MFA, Samia Soba. Vous restez là, on se retrouve juste après l'interview, chers amis. Adele et Set Fire to the Rain.

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1: Il est 8h.

0: Le journal Prenez Biarry, bonjour.
1: Bonjour. Des décisions difficiles mais pas éternelles, c'est ce qu'a déclaré le docteur Navin Ramgoolam hier soir au siège du Telugu Mahasabha, en référence aux mesures mises en œuvre par son gouvernement nécessaires, dit-il, pour redresser l'économie, vous l'entendrez. Le Premier ministre, qui pourra s'appuyer sur un rapport de la Banque africaine de développement pour justifier ses propos. L'institution tire la sonnette d'alarme sur les comptes d'État mauriciens, la dette publique trop élevée, pointée du doigt alors même que l'exécutif a sollicité un prêt de 500 millions de dollars. Dans ce journal aussi, le ministre des TIC, Avinash Ramtohal, qui justifie les nombreux déplacements officiels des responsables de l'ICTA. C'était hier au Parlement. Et puis peut-être enfin la lumière au bout du tunnel des négociations pour mettre un terme à la guerre entre les États-Unis et l'Iran. Redresser l'économie mauricienne va demander des sacrifices. Voilà le message envoyé hier soir par le Premier ministre. Le docteur Navin Ramgoolam s'exprimait à Grande Rivière Nord-Ouest lors des 80 années du Mauritius Telugu Mahasabha. Si dans un premier temps, le chef du gouvernement a souligné le rôle fondamental des associations socioculturelles dans la préservation des langues à Maurice, il a aussi lancé un appel à la solidarité nationale. Des décisions difficiles sont encore, dit-il, pour sauver l'économie du pays. Et il est clair sur un point, sans la participation de tous les Mauriciens, rien ne sera possible.
2: Longtemps dans l'Afrique, monsieur Premier, je vous dis, Rwanda dépasse nous, Botswana dépasse nous, et le pays encore dépasse nous. Là. Parce que pendant 10 ans, nous nous réglons, pas aucun avantage. L'extrêmement important qui nous sensibilise la population, en général, qui est nos problèmes dans le pays, et qui nous aime mettre la tête ensemble pour résoudre nos problèmes. Je profite de l'occasion là pour dire aux outils qui nous peut faire face à une difficulté. Pendant 10 ans, on connaît qui nous fait dans ce pays-là. Parfois, les mots qui disent, mais pose-moi une question. Qui fait mon faire pour moi, après temps? Qui, mon gain 60 euros, mon bien intéressé, bien populaire là. Bien faire qu'il soit bien que le pays, bien redresser ça l'économie là, sinon c'est tout pour sombrer. Et sa solidarité, ben, moi aussi, a montré là, bien important. Il y a une décision difficile. Pour le moment, il n'est pas éternel ça. Mais si et si nous prenons une décision qui vise un pays là pour redresser.
1: Le Premier ministre y était plus tôt dans la journée d'hier encore à l'Assemblée nationale où il indiquait en réponse à la PNQ du leader de l'opposition que la députée Véronique Legovine est attendue à la brigade antidrogue aujourd'hui dans l'affaire de trafic de 156 kilos de cannabis entre La Réunion et Maurice. L'ex du Union Ménestos s'était rendu de son plein gré à là-dessous le 2 août selon le chef du gouvernement. Mais il lui a été demandé de revenir ce mercredi accompagné de son avocat. Un SUV lui appartenant a été saisi et examiné par la police. Une graine ainsi que des traces de cannabis ont été découvertes dans le véhicule. Quant à son époux Gulshan Govind, l'un des deux hommes arrêtés à Maurice dans cette enquête, il a été auditionné hier en présence de son homme de loi, Ruben Mourong Apilé. Selon nos informations, ce plombier de profession a retracé son parcours. Il s'est dit prêt à collaborer avec les enquêteurs et a accepté de se soumettre à un prélèvement ADN. Lui aussi sera à nouveau interrogé aujourd'hui. Dans le même temps, la Financial Crimes Commission passe sous la loupe les avoirs du couple. Dans une autre affaire de trafic de drogue, l'ex-arbitre international de kickboxing et ex-fonctionnaire Steve Gaëtan Isbester écope de 21 ans de prison avec son complice Anthony Steve Sam. Les deux hommes ont été reconnus coupables d'importation de plus de 2 kilos d'héroïne dissimulée dans des statuettes en bois en provenance de Madagascar. Le verdict a été prononcé aux assises hier, Lovina Sophie.
3: Les faits remontent à mai 2017. À la suite de renseignements obtenus par Latsou, un conteneur arrivé de Tamatave avait été fouillé au Mauritius Container Terminal à Mer Rouge avec la collaboration de la douane. Les policiers avaient découvert 2 kg et 19 g d'héroïne dissimulés dans plusieurs statuettes en bois. La valeur de la drogue était estimée à plus de 30 millions de roupies. Les prévenus avaient plaidé non coupables.

0: responsable. Selon la Cour, Steve Gaëtan Isbester avait utilisé le faux nom de Gérard pour expédier les colis depuis Madagascar. Il avait aussi participé aux formalités liées à leur chargement dans le conteneur. Anthony Steve Sam, son ami d'enfance, un commerçant, connaissait les procédures d'expédition. La Cour estime qu'il avait rassuré l'intermédiaire malgache sur la fiabilité du prétendu Gérard, facilitant ainsi l'envoi des colis sans contrôle préalable. Le juge Lakshmi Prasad Ojayeb a conclu que les deux accusés avaient joué des rôles différents mais complémentaires dans une opération soigneusement préparée.
1: Les précisions de Lovina Sophie. Ça fait quelques semaines déjà qu'on n'avait plus eu de nouvelles de l'enquête Reward Money de la FCC. Hier soir, l'ex-assistant surintendant de police Rajkumar Sihu a de nouveau été arrêté dans cette affaire. Il fait face à présent à des accusations provisoires de corruption et de blanchiment d'argent. Un autre policier, l'inspecteur Ranjit Deuji, a lui aussi été arrêté. Cette partie des investigations porte sur une perquisition effectuée le 30 mars 2024 au domicile d'un habitant de Vallée des Prêtres. Une importante somme d'argent avait été découverte. Selon la FCC, les deux officiers sont soupçonnés d'avoir abusé des pouvoirs qui leur étaient conférés par le mandat de perquisition. Les procédures de saisie, de transport et de conservation de l'argent n'auraient pas été respectées dans le but d'obtenir illégalement une partie des fonds. Ce drame survenu hier après-midi à La Prairie, un touriste polonais âgé de 25 ans est mort dans le crash d'un hydravion. Le pilote, un habitant de Beaubassin, avait lui déjà été secouru par le personnel de l'entreprise exploitant l'hydravion avant l'arrivée des forces de l'ordre. Grièvement blessé, il a été transporté dans une clinique privée pour recevoir des soins. Il aurait subi de nombreuses fractures à l'épaule et à la colonne vertébrale. C'est un constat préoccupant sur les finances publiques de Maurice que révèle le dernier Country Focus Report 2026 de la Banque africaine de développement. Selon ce rapport publié le 28 juillet, le gouvernement a fait une demande début juin d'un crédit d'appui budgétaire de 500 millions de dollars, soit plus de 23 milliards de roupies. Un financement qui serait décaissé en deux tranches de 250 millions de dollars chez Aline Irbon lors des exercices financiers de 2026, 2027 et 2027-2028.
2: Cette demande intervient alors que les finances publiques restent sous pression. Selon la BAD, la dette publique brute a atteint 88,6% du PIB en 2024-2025 contre 83,4% un an plus tôt. Le déficit budgétaire est passé de 8,5% à 9,3% du PIB, malgré des recettes fiscales ayant atteint un niveau record. La Banque africaine de développement attribue cette détérioration à la hausse des dépenses de protection sociale et d'infrastructures, mais aussi à des recettes fiscales inférieur aux prévisions, notamment après la réforme des taxes sur les véhicules. Le rapport souligne également que le Fonds monétaire international considère désormais le risque de tension souveraine de Maurice comme élevé. Dans le même temps, l'agence de notation Moody's maintient une perspective négative sur la note souveraine du pays, notée BA à 3, soit un seul cran au-dessus de la catégorie spéculative. Deux signaux qui traduisent les inquiétudes des institutions internationales quant à l'évolution des finances publiques de Maurice. Autre élément mis en avant au 30 juin 2024, l'État avait accordé des garanties financières de 7,9 milliards de roupies à des prêteurs locaux et de 682,8 millions de dollars américains des prêteurs étrangers. L'objectif affiché par le gouvernement est désormais de ramener la dette publique sous les 80% du PIB d'ici juin 2029 grâce à une consolidation budgétaire favorable à la croissance.
1: Shelly Nirbon, des recettes fiscales qui ont atteint, vous l'avez dit, un niveau record pendant l'année financière 2025-2026. Et la MRA a collecté d'octobre 2025 à juillet cette année 655 millions de roupies de recettes supplémentaires, cette fois grâce à la seule révision du seuil d'enregistrement à la TVA passé de 6 millions à 3 millions de roupies comme annoncé dans le premier exercice budgétaire du gouvernement actuel. Des chiffres révélés hier par le Premier ministre lors de la tranche des questions parlementaires. Au cours de cette période, selon lui, 8 764 nouvelles entreprises se sont inscrites à la TVA contre seulement 84 radiations. Cette mesure vise à garantir une concurrence plus équitable entre les opérateurs et à encourager les entreprises du secteur informel à intégrer l'économie formelle, d'après le docteur Navin Ramgoola. Le ministre des Technologies de l'Information a lui aussi répondu à une question parlementaire du député de l'opposition Adrien Duval sur les missions officielles effectuées à l'étranger par des représentants de l'Information and Communication Technologies Authority. Avinash Ramtoul a expliqué que ces déplacements

0: découle des engagements de Maurice auprès de plusieurs organisations régionales et internationales du secteur des télécommunications. Des engagements qui permettent à l'ICTA de participer à des conférences, des assemblées et des réunions de travail où le pays est appelé à se faire représenter. Le ministre a également indiqué que l'autorité adopte désormais une gestion plus rigoureuse des déplacements, privilégiant lorsque cela est possible les réunions en ligne afin de limiter les dépenses.
1: Can I ask the honourable minister to confirm that the ITU mission in Geneva, which for this time has been attended by the chairman, the CEO and the number 3, has cost more than 1 million rupees in first class ticket and more than 1 million rupees in per diem allowances just for that mission in May 2026?
2: The director of ICTA joined in July of 2026, so I would request the honourable member to please verify the details of the information. However, there were 3 members that did attend, and that was in July timeframe. And I'll tell you the reason for which they had to attend. So the director is new on board, and the ICTA is an extremely important organisation that links up to the ITU. The then OIC officer in charge has been managing the relationship, and it was very important for the new director to be there so that the handing over relationship and also of the ongoing projects be carried out at the event.
0: Adrien Duval a également voulu savoir si les dépenses liées à ce déplacement en Suisse avaient été financées à partir du Universal Service Fund, ces fonds destinés à améliorer l'accès aux services de télécommunications dans les régions moins bien desservies à Maurice. Mais le ministre a catégoriquement rejeté cette question insinuée. Il a précisé que ces fonds sont strictement encadrés par la réglementation.
2: The use of the USF is heavily regulated. It is not used for mission. And USF, yes, as you rightly pointed out, is meant for ensuring that there is equity in connectivity for internet and telephony services. Therefore, the funds for the mission did not come out of the USF. And we also have projects for internet connectivity, the funds for which will come out of the USF, and that will be done as required.
0: Le Qatar a déclaré hier que les médiateurs progressaient dans leurs efforts visant à mettre fin au conflit entre les États-Unis et l'Iran. Un développement qui a entraîné une baisse des cours du pétrole, bien que Téhéran ait démenti l'affirmation du président Donald Trump selon laquelle des négociations seraient déjà en cours. Le baril de Brent de la mer du Nord, mais aussi celui du West Texas Intermediate américain, ont chuté de plus de 5% selon la BBC après ces déclarations des autorités qataries, prolongeant ainsi les fortes baisses enregistrées lundi déjà, alimentées par l'espoir qu'un accord puisse bientôt être conclu pour établir le trafic dans le détroit d'Ormuz. Mais pour l'instant, le détroit reste pratiquement fermé, un nouveau navire ayant été attaqué alors qu'il tentait de le traverser. Dans le même temps, Reuters rapporte que l'armée américaine a épuisé une grande partie de son stock mondial de missiles à longue portée, de haute précision, au cours de cette guerre qu'elle a commencé il y a 5 mois. 3 experts cités par l'agence de presse soulèvent des inquiétudes quant à l'état de préparation de l'armée en vue de futurs conflits. 8h13, merci d'écouter Rama pour vous informer.

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0: Suite au micro, Pranav Biari, notre invité ce matin, est le président de l'association de football mauricienne. Bonjour, Samy Assoba.
1: Bonjour, monsieur Pranav.
0: Merci, ou avec nous, Audi, à Pepliski, des semaines après finale Coupe du Monde, qui beaucoup mauriciennes suivent, que nous trouvons beaucoup pays africains participer, c'est un pour la première fois, avec une performance mémorable. Nous pourrions venir à ça, mais d'abord, Samy Assoba. Le monde football fait une prise d'assaut sa bande Niezoula pour un plan président FIFA. Gianni Infantino pouvait FIFA à un investisseur privé pour faire une activité commerciale et événementielle à travers un nouveau structure qui vous appelle FIFA Forward Enterprise. Alors, pour plus contexte pour un auditeur qui n'est pas au courant, au final, Infantino et Nbizin renonce à sa projet là grâce notamment à pression de différentes confédérations comme UEFA, CONCACAF et AFC. Je te fais une question, l'impact ça posait là la gouvernance FIFA et direction qui football type prend dans l'avenir. Alors une fédération qui pas fine ouvertement oppose lui-même à sa projet là, c'est CAF, donc Confédération Football Africain, sous présidence Patrice Motsepe. Hier, selon Reuters, 5 gros administrateurs football en Afrique finissent hier ban communiqué pour montrer leur soutien à Infantino, mais ils finissent aussi saluer cette décision pour abandonner sa projet là. Alors, où est le membre exécutif CAF, Samy Assoba, avant nous cause position Maurice, l'eau s'approche là. Qui fait est-ce qui CAF, pas fin, condamne s'approche là dès le début, comment ban les autres confédérations?
1: Bon, bon, pas qu'à répondre pour le président de la CAF,
0: oui.
1: Ok, mais bon, qu'à causant mon nom propre.
0: Au nom du comité exécutif, est-ce qu'il est capable de répondre au nom du comité?
1: Bon, pour répondre à mon nom propre.
0: D'accord.
1: Samy Assoba, ok. Enfin, pour moi, ce qui ne pas comprendre qui fait un peu diabolise, c'est que Infantino vient de l'avant.
0: Oui.
1: Parce que pour moi, personnellement, okay,

0: partout dans le monde, nous peut dire que bon, bien faire ban équipe football, venir ban entreprise. Mais indirectement, c'est ce qu'Infantino il a envie de faire, non? Et c'est ça qui peut préconiser partout, non?
1: Alors,
0: parce que quand nous sommes dans l'Europe, tout ban équipe, c'est ban entreprise.
1: Oui.
0: Partout, il est comme ça dans le monde. Ok? C'est... Et moi pas trouve, parce que moi, pour moi, mon opinion, ok? C'est qu'ils ont dit, quand nous sommes dans l'équipe en Europe, la majorité se joue avec des binationaux d'origine africaine. Mais ce qui ou quoi, c'est nous qui prenons plus de moyens, nous pas pour qu'on garde nos banjoueurs. Moi, penser qu'ils nous banjouent, nous pour qu'on garde, parce qu'ils nous prennent l'exemple, le Maroc. Ils ont dit, avec les moyens, je te fais des binationaux, des meilleurs binationaux, vous êtes. Et c'est ça qu'ils ont dit qui fait que le Maroc, c'est parmi les meilleurs mondiaux, il est parmi 10 meilleurs mondiaux. Okay? Mais quand nous sommes le Maroc, à la formation, bon, le Maroc, il y a un petit peu comme à Malawi, il y a un petit peu comme à l'Afrique du Sud. Je n'ai pas une grande formation qui se fait, parce que si je prends de l'équipe juste avec le banjoueur local, bon, je ne suis pas vraiment extraordinaire, je ne suis pas pour me mettre 10 meilleurs au monde.
1: Plus de 10 joueurs qui de banjoueurs marocains qui ne participent dans la Coupe du Monde, pas finis dans Maroc, effectivement. Mais donc, Upekos a un problème de ressources, de moyens. Mais est-ce qu'il privatise FIFA, c'est vraiment une solution, sachant qu'il...
0: Après, je ne peux pas dire... Ouais, voilà, sorry. Je ne peux pas dire que la façon qu'Infantino fait, c'est bien.
1: Parce qu'il
0: là.
1: Privatise FIFA, ben investisseur privé, à ce ben pas minorité dans FIFA. Est-ce qu'il n'y a pas pour soulever une question de gouvernance, de prise de décision pour la suite?
0: Voilà. Je ne peux pas dire qu'il y a fait, ok, mais... Je pense qu'il tient à l'autre façon qu'il t'y a fait. Et je pense qu'avec le temps, tu as incisé, causé, ouverture, peut-être il fait trop vite en catimini parce qu'il fait tout seul. Il va mettre les autres de l'avant dans le projet parce que la FIFA, bon, ça consiste de 211 pays dans le monde. Il n'est pas capable de prendre décision tout seul pour 211 pays. Ok, mais je pense que si peut-être tu peux incisé, tu peux une table ronde avec soit un membre exécutif de la FIFA, peut-être les choses auraient été différentes.
1: Opposition, c'est la position de la MFA, Samia Soba?
0: Oui.
1: C'est la position de la FIFA. Donc la MFA lit en faveur de ce projet-là, lit soutenir Infantino, mais est-ce qu'ils...
0: Non, on ne va pas dire me soutenir Infantino,
1: oui.
0: Non. Hein.
1: Oui.
0: On peut dire me là pour mettre plus de ressources, que la FIFA donne plus de ressources aux pays moins développés, surtout en Afrique.
1: Comité exécutif CAF-PESWEN jeudi, selon l'agence de presse Reuters, pour discuter de sa projet là ex-abandon. Est-ce qu'il vous pouvez dans sa réunion-là, Samuel Soba?
0: Oui, bien sûr.
1: Et vous pouvez confirmer que c'est ça, exactement ça qu'il peut discuter?
0: Bon, moi, pas penser qu'il y a un moment où il y a quoi que ce soit à discuter. Oui. Le projet a déjà été capoté.
1: Mm-hmm.
0: Okay, et moi, pas trop comprendre qu'il fait besoin de mettre un comité exécutif pour discuter là maintenant. Le truc aurait dû être fait bien avant.
1: Donc, la réunion pour un lieu pour...
0: Oui, la réunion pour un lieu, mais pour discuter de ça, je ne vois pas qu'est-ce qu'on peut discuter maintenant. Mmh. Ouais, il fallait le faire bien avant.
1: Donc, ou pas pour transmettre ou l'opinion ou
0: si,
1: point
0: si,
1: de
0: si,
1: vue?
0: Si, si, si, vous donne mon point de vue. Chacun vous donne son point de vue, mais je pensais qu'il y a un petit peu tort, non, pour donner mon point de vue. Il est bien fait dans l'instant que tu le fais, pareil avec moi, les confédérations, il fait AFC... CONCACAF, l'UEFA, Zotina, Zotin Chaban communiqué, Zotin Dia, mais malheureusement, la CAF pas le fait. Voilà.
1: Ou homologue, président de l'association football Como, Saïd Atouman, fin dire qu'il ne faudrait pas réser de sa projet là sans qu'il étudie Libya. Bon, il étudiait ça avant qu'il projet, avant qu'Infantino il renonce à sa projet là. Parce qu'il se priorité pour le moment, pour ce pays, c'est faire casse parce qu'il ne peine aucun sponsor. Lydia qui s'apposait là, il a un potentiel, amène 20 millions de l'or pour sa fédération. Moi, pensais, tu peux pareil pour Maurice, si tu peux aller de l'avant avec ce projet-là. Alors, est-ce que Maurice nous a ce même problème là? Est-ce qu'il n'a pas gagné sponsor? Est-ce qu'il a un problème finance, MFA?
0: Ouais, nous a, enfin, dans tout pays, après, l'argent, c'est jamais de trop.
1: Oui.
0: OK, et nous n'avons pas qu'à comprendre avec le Comore parce que. Les Comores, je peux un stade qui est homologué, malheureusement, je ne pas jouer dans d'autres pays, disons, je suis un spectateur. Je joue ailleurs, je joue au Maroc, je joue dans d'autres pays. Ok, je joue dans match home. Je n'ai pas qu'à permettre de jouer parce que je peux un terrain qui est homologué, parce que je peux le moyen, je peux une infrastructure qui est bizarre. Ça, c'est une chose. Après, nous, tant bien que mal, les gouvernements, je mets un stade qui est assez correct, bon, pas dire nom, mais pour le moment, nous pouvons débrouiller la CAF et la FIFA pour homologuer le stade d'Abu Dhabi dans le match international.
1: Quelles sont les sources de revenus de la MFA aujourd'hui? Est-ce qu'il nous gagne un sponsor? Est-ce qu'il est capable de dire nous combien casse est-ce qu'il a MFA généré ou recevoir?
0: Bon, nous recevons juste l'argent.

0: FIFA Forward.
1: Oui.
0: OK. Et sincèrement, nous peinons aucun sponsor. Mm-hmm. OK. Après, nous gagnons l'aide avec le gouvernement.
1: Mm-hmm. Et est-ce qu'il est suffisant pour rémunérer ben, l'équipe, ben, le joueur, ben, l'orbite
0: Non, non, il n'est pas suffisant, mais bon.
1: Nous... Comment se fait?
0: Bon, nous gérer avec ce qui nous a.
1: C'est qui, comme l'India, aussi l'India, les gérer avec ce qui nous a.
0: Mais il y a ce problème encore plus gros.
1: Oui.
0: Qui Maurice.
1: Ouais.
0: Parce que vous imaginez que nous, le truc, c'est qu'il nous a fait le public, Winget, mal match au stade, parce qu'il nous a un stade que homologué. Malheureusement, les Comoriens, ils n'ont pas gagné ensemble. Ça veut dire que vous êtes l'équipe nationale, vous êtes juste à la télé.
1: Nous, pour revenir à l'équipe de Maurice, parce que c'était la raison principale de cette interview, mais dernière question, Lo Infantino, UEFA, il réclame sa démission, Gianni Infantino. Ou pensez-vous qu'il est bizarre de démissionner, Samuel Soba?
0: Bon, la FIFA, comme tout, c'est de la politique. Hein.
1: Mm-hmm.
0: Après, si je trouve que politicien, Infantino est bizarre de démissionner, c'est de l'opinion. Mais moi, ce n'est pas mon opinion. Okay? Mm-hmm. Après, bon, capable toujours, si j'ai décidé, vous comprenez, causer, parce que, bon, quand on réfléchit bien, qui s'en a qui met Infantino à la tête, c'est toujours l'UEFA. Ok, aujourd'hui, ce qui arrange l'UEFA, quand ça arrange, il est correct, quand ça pas arrange, malheureusement, c'est dit comme ça, le football aussi, c'est la politique.
1: Mm-hmm.
0: Moi, aujourd'hui, ça pas arrange à l'UEFA, ok, avec Banda Fekinawe, bon, gagnement, Infantino, tant bien que mal aussi, il fait un gaffe. Vous comprenez? Et c'est ce droit légitime hein, pour demander sa démission.
1: Est-ce que ça, c'était la gaffe de trop? Le projet FIFA Pro Enterprise?
0: Peut-être pour certaines personnes, oui, mais peut-être pour d'autres, non, hein.
1: Mm-hmm.
0: Ok, parce qu'aujourd'hui, nous avons une position qui me prend, qui banane prend. Bon, banane prend une position pour faire Gianni aller, pour faire Infantino aller. Ok, mais comment on connaît qui. Gianni fait beaucoup pour la CAF, hein. Il amène beaucoup de choses pour la CAF. Et je ne peux pas penser qu'il y a un pays de la CAF qui. Je pourrais jeter lui. Mais seulement, comment vous dire, quand demain, un autre président pour venir prendre même plus de moyens que Gianni, je connais le monde du football. Même ban pays de la CAF pour que j'ai l'intérêt personnel. Hein. Mm. C'est pas pour que c'est pas Gianni qui est là ou qui que ce soit. Aujourd'hui, Gianni il amène beaucoup de choses en Afrique. L'IP propose encore ban quitteuse qui dans l'intérêt ban africain. Bon, ban pays peut se tenir lui. Mais si demain l'UEFA a un président qui là, je mettre un candidat et qui l'IP propose plus que Gianni, me connaît qui moi enfin aussi, moi presque sûr. Qui le monde poursuivre.
1: Donc pour la Confédération africaine, ben, le pays africain, Pena, même problème qui ben, le pays européen. Donc c'est pour voilà. Ça qui voilà. La Confédération peut soutenir Gianni Infantino. Nous venons à la Coupe du Monde en Amérique, Samuel Soba, nous finissons trouver un pays comme un Cap Vert, un pays africain qui n'arrive jusqu'à 32e de finale, invaincu en phase de poule pour sa première participation dans sa compétition-là. Un pays qui plie petit qui Maurice avec ce 530 000 habitants. Samuel Soba, quand on trouve sa performance-là, est-ce qu'il y a un certain moment dans l'esprit, est-ce qu'il finit des man ou même, qui fait ce qui Maurice jamais par récit atteint ce niveau-là?
0: Non, beaucoup du même moi, parce qu'il me design à la réponse.
1: Oui.
0: Me larme dans le monde du football. Cap Vert, c'est une équipe qui... dans les 26 joueurs qu'il tient, c'est Nazis 3 joueurs qui sortent de ce pays, qui me fait la formation chez lui.
1: Uh-huh.
0: Okay. Et tout le monde est joueur, soit sorti l'Angleterre, la Hollande, le Portugal. C'est un joueur qui me fait cette formation en Europe et qui, je t'y capte, pour jouer dans une équipe comme le Portugal, la France ou Hollande, ou la Hollande, mais je suis moins bon et je t'y retrouve, préfère
1: choisir
0: Cap Vert. Ok, ça c'est une raison et aussi bon, je tiens le moyen, le gouvernement met le moyen, vous comprenez et
1: le gouvernement met le moyen. Est-ce que vous le gouvernement mauricien
0: non.
1: Est-ce que le gouvernement mauricien
0: connaît qu'est-ce que nous devons faire quand une équipe l'hyperformant, ok, l'inormal qui le gouvernement pousse à ce capital politique là non. Moi, mais Cap Vert, il y a une équipe hyperformant, il y a une équipe qui dernièrement est qualifiée pour la Coupe d'Afrique. Vous comprenez qu'il n'y a pas une meilleure équipe quand nous avons préliminaire pour la Coupe du Monde, la qualification.
1: Nous avons battu deux fois.
0: Nous avons battu deux fois, mais. Bon, une équipe qui, comment on dit, au même Cap Vert, n'a 32e de finale, pas une meilleure équipe, nous avons une meilleure équipe mondiale, ok? Mais nous, j'ai compte qu'à

0: Vert là-bas, Praia, nous ne fait presque match égal avec lui. Nous n'avons que 5 goals à 45e minute. Je pense que nous avons un entraîneur qui est là, qui est Guillaume Mollet, qui est nouveau. Ok, qui change un petit peu, qui transforme un petit peu le jeu. Mais après, bon, il y a encore beaucoup d'améliorations qui restent à faire. On comprend, bon, aujourd'hui, nous jouons avec une majorité banjoueur local. Ok? Et peut-être dans l'année à venir, nous pouvons gagner beaucoup plus binationaux qui pour intéresser parce qu'il nous a beaucoup.
1: Est-ce que c'est une stratégie, ça, Samia? Au fin de mentionner le Maroc, le Cap-Vert, est-ce qu'il nous a ban binationaux, ban mauriciens qui n'ont établi à l'étranger, qui n'est qu'à l'étranger, mais qui ont visé pour Maurice?
0: Venez, ils ont dit dans le monde actuel, il existe des affaires qui payent. Ok? Nous prenons les cas, l'Afrique du Sud et l'Égypte. Ok? C'est ban pays qui se doivent jouer dans ce pays. L'équipe nationale qui ne participe pas à la Coupe du Monde, majorité de joueurs de ce pays. Ok? Seulement un Égyptien l'y retrouve avec un nappé, un salaire, 3, 4, 5 millions de roupies comme salaire, tous les mois. Mm-hmm. Alors que le budget de l'équipe d'Amoris, c'est 2 millions de roupies.
1: Oui.
0: On ne peut pas pouvoir rêver, on ne peut pas permettre de payer un joueur à quantité là, nous. Parce qu'il fait ce cargo de joueurs, ils ont le moyen, ils ont un sponsor, le pays, ils mettent le paquet derrière, ils ont fait la formation que Dieu. Ben, je suis intéressé pour jouer au football parce qu'ils te connaissent à la fin, je te sorti avec un carrière correct que tu as l'argent. Vous comprenez que je te fais un living, je te gagne pas. Malheureusement, Maurice n'est pas le cas. Même affaire en Afrique du Sud. La majorité des joueurs fait la formation en Afrique du Sud. Ok, qui ont nous get Maurice avec Banzan. Connais en. Dans des années, parce que pas trop lointain, nous tu fais la finale de la Coupe Safa des U17. Oui. Ok, Maurice, nous tu battes l'Afrique du Sud, le semi-finale, nous tu fais la finale avec la Zambie. Ah. Mais quand on est au niveau man jeune, nous presque même niveau avec cette équipe-là. Mais malheureusement, dès qu'il nous vient au niveau senior, ce niveau vient beaucoup.
1: Ça va un jeune qui t'y jouait dans la finale Coupe Safa Cup en 2017. Vous dites que vous étiez.
0: Ben, donc quand on est. Si nous causons Maurice, je suis dans le championnat.
1: Oui.
0: Mais je peux jouer pour qui ça fait? Je peux jouer pour gagner 15 000, 20 000 roupies. Uh-huh. Alors qu'il m'a même joué qui ne fait la finale, qui ne fait la semi-finale, qui ne gagne battre avec nous, Zodi, je peux jouer dans l'équipe d'Afrique du Sud.
1: Oui.
0: Ok? Et ça va nous là, peut permettre de Zodi gagne par 1 million, 2 millions rand. Par mois.
1: Par mois. Quand, en jouant dans le championnat sud-africain.
0: Exactement.
1: Oui.
0: Qui est équivalent à 3 millions roupies, 2,5 millions roupies, l'argent Maurice.
1: Donc, pour être plus clair, qui est-ce qui est le championnat mauricien bizarre, Samia Sova, à Zodi? Bon, c'est pas depuis Zodi, depuis combien d'années, pour les capables, reste soutenable, pour les capables, voilà, rémunérer un joueur, comme un bizarre?
0: Bon, moi penser, bon, enfin, mon opinion, et l'inanticipé prouvé dans le passé, c'est qui, comment nous connaît, en 2014-2015, avec l'aide de George Chung, nous mettons la Ligue professionnelle en place. OK, et à l'époque, nous étions dans les 181 mondiales, OK, si je ne me suis pas trompé, et nous nous retournons à un moment à 141 mondiales. Uh-huh. Nous faisons un bond de 40 places. Ouais. Parce que dans les 3 années qui m'ont fait dire, ben, je suis là, je peux jouer au football, je t'étais payé pour ça, moi, je peux gagner un salaire correct, vous comprenez, que je peux faire du football, je te métier. Et nous trouvons, nous prouvons que. C'est une amélioration, la qualité du jeu de changer, vous comprenez? Mais si nous avons envie, nous avons mettre un champion, nous avons mettre la ligue professionnelle en place, que Banzuet pour son tissu à l'aise, que je ne pas pour vous gagner un travail, mais besoin de travail, pour tenter de jouer au football, non, je connais qui est là, votre métier c'est le foot, je te réveille grand matin, je connais le football, tenter au football, je te connais à la fin du mois quand on arrive 25, 26, 27, je peux gagner un autre salaire.
1: À l'époque, combien tu peux percevoir comme salaire quand tu es dans la ligue professionnelle?
0: Bon, et dans le jeu, tu peux gagner 25, 30 000, 35 000, dépend aussi la localité du joueur que nous tenons. Mais aujourd'hui, quand nous guettons, ça va jouer là qui 10 ans, 15 ans de cela, tu peux gagner 30 000, 35 000, aujourd'hui, je paierai tout. Vous êtes avec 12 000, 15 000 roupies, 10 ans après.
1: Et il y a aussi à Maurice, ban école de foot hein, pour ban jeune, alors qui nous connaît, qui dans les autres pays, c'est ban club qu'il faut, ban jeune, c'est ban l'académie. Alors qui fait ce qu'il y a à Maurice, c'est pas le cas, ça vient souvent.
0: Tout un sac payé dans sa réalité. Maurice, il est dans sa réalité. La réalité à Maurice, c'est qu'il n'y a pas de moyens. Ben, l'équipe là, on peut avaler un peu aux autres membres de la fédération, qui ont besoin de mettre une équipe jeune, alors qu'ils ont pas le moyen. Même pour rouler une équipe senior, ils ont pas le moyen. Aujourd'hui, le football, là, Maurice peut venir un petit peu moins de deux. Bientôt, peut-être, il va disparaître.
1: C'est un discours assez défaitiste, Samia Soba. Est-ce qu'il

0: C'est la réalité. Oui. C'est la réalité. Parce que, bon, mon papa dit qu'il peut venir parce que par cause des moyens, non. Il n'est même pas intéressé. Aucun jeune n'est pas intéressé à prendre l'équipe. Aucun jeune pas intéressé à prendre l'équipe, à le réduire, à menduire, à occuper, à la blesser, bizarre, à faire ce médical. Vous comprenez, il y a un problème ou bien qu'il y a des gens pas intéressé à faire ça aujourd'hui parce qu'il n'est pas être payé ça. Faire ça, ouais, ou faire ça gratuitement, ou faire ça pour l'amour, ou faire ça. Mais ben, nous n'avons plus qu'un dirigeant là parce qu'il y a un jeune qui vient, qui peut lever aujourd'hui. Il n'est pas intéressé pour faire ça. Ouais. Malheureusement, je me retrouve dernièrement beaucoup de l'équipe qui se demande dirigeant peut décéder et quand je décède, ben, l'équipe va disparaître, finit par disparaître parce qu'il peine à la relève. La jeunesse n'est pas intéressée pour aller prendre l'équipe, pour se jouer à la case, pour la case, pour amener là, pour venir faire du jeu de football, pour amener une boule, pour prendre un tricot, pour venir pour faire du jeu. Après, besoin prendre un tricot là, amener à lave, tout le monde tricot là.
1: Mais est-ce qu'il a MFA et encourage Ban là pour faire ça? Est-ce qu'il a MFA, parce que c'est quand même le rôle de la MFA pour promouvoir le football à Maurice, n'est-ce pas?
0: Nous promouvoir le football à travers Ban Championnat. Ok, nous travail c'est là, nous besoin organiser Ban compétition, nous faire Ban l'équipe de nous pas la poil. Organise ban l'équipe pour venir jouer, non. Mais tant bien que mal, nous est Dieu, parce que Maurice, c'est un des ban rares pays dans le monde que le gouvernement et la MFA injectent casse dans ban l'équipe. Ouais. C'est un des ban très rares pays au monde. Vous comprenez? Mais malheureusement, il est comme ça, parce que si nous ne faisons pas faire, l'équipe a peine le moyen pour venir jouer. Ouais. Ou bien comment, il y a une réalité dans Maurice.
1: Dernière question avant de finir, Samia Soba, très rapidement. Prochaine Coupe du Monde, 64 l'équipe, est-ce qu'il Maurice est dans ce sens? Et surtout, prochaine CAF l'année prochaine au Kenya, est-ce qu'il Maurice est dans ce sens?
0: Bon, pour, au Kenya, malheureusement, nous sommes déjà éliminés.
1: Déjà éliminés.
0: Nous sommes okay. Contre la Somalie, okay, qui nous a éliminés sur pénalité, malheureux. Et concernant la Coupe du Monde en 64, bon, on n'est pas définitif ça, on est encore pour attendre, parce qu'avec la situation que Tim Fantino était, bon, pas penser que le 64 parle de l'avant.
1: Voilà. D'accord. Merci Samia Soba. Me laisse où avec un ancien footballeur, Patrice Davrecou.
2: Oui, mais. Moi, pose aucune question football.
1: Non, bien sûr.
2: Mais... Vous posez une petite question à la musique, Samia Soba. Une choisie un petit mot sur la Perros Vert. Qu'est-ce que choisie ça pour nous terminer l'interview?
0: C'est une santé qui me manque, moi, dans mon enfance.
2: Ouais.
0: OK. Et il y amène beaucoup de nostalgie parce que quand je réfléchis un petit peu, je me fais l'histoire à l'école.
2: Ouais.
0: Et quand je réfléchis un petit peu, quand je guette l'histoire, Diego, Perros, Banos et tout ça, c'est une histoire qui manque. Et moi, comment tu ça, c'est une affaire très émotionnelle.
2: Merci beaucoup, Samia Soba, d'être venu dans l'interview de la matinale. Rastombier, Perros Vert.

0: rose vert, jeune ami, choisi par le président de la MFA, Samia Soba, qui était l'invité de la matinale avec Preneuf. Biari, tout de suite, des communiqués. Communiqué du Central Electricity Board qui informe les abonnés du village de la Flora, habitant de le périmètre et les rues suivantes, Ramshai Road, Bala Road, Shibnut Lane, School Road, Soba Lane, Kotwaru Road, Bombay Road, Chaman Road, Rugnall Road et Boston Road, que la fourniture d'électricité sera interrompue ce jeudi 6 août entre 9h et 16h en raison des travaux d'entretien qui seront effectués sur le réseau électrique. La fourniture sera rétablie sans préavis à l'achèvement des travaux. Le CEB qui s'excuse pour tout inconvénient. Venir, chers amis, dans Regard sur l'histoire, Reza Duli Mahmoud nous raconte l'histoire de Vaco Bessac. Écoutez.
1: Chers auditeurs, bonjour. Je vous parle aujourd'hui d'un artiste peintre contemporain. Il est connu pour ses toiles qui sont une explosion de lumière et de couleurs qui mettent en valeur la beauté de notre île. Ce peintre est unique dans le sens où ses œuvres sont reconnaissables à première vue. Son amour pour son pays se reflète non seulement dans ses tableaux, mais aussi à travers sa défense de la langue créole et sa promotion de la diversité culturelle mauricienne. Il le dit lui-même, chacun de nous, sur un petit bout de terre, peut réclamer avec fierté notre goutte de sang d'Asie, d'Afrique et d'Europe. Je vous parle ce matin de Jacques-Désiré Bessac, plus connu sous le nom de Vaco. Ses tableaux sont signés de ce même pseudonyme. Il naît à Curepipe en 1940. Depuis l'âge de 5 ans, il aspire à devenir peintre. Le jeune Bessac refuse de s'intégrer dans un système éducatif. Il s'entoure en revanche de crayons, de pinceaux et de dessins. Vaco Bessac a 18 ans quand il fait sa première exposition en 1958. Deux ans plus tard, a lieu une deuxième exposition à l'île de la Réunion. Dans un premier temps, le jeune peintre travaille dans l'atelier de Serge Constantin. De 1964 à 1970, il poursuit des études d'art à Bruxelles et à Paris. Ses études terminées, il se rend en Afrique du Sud, où il va y passer 20 ans. À l'époque, sa peinture est plutôt conventionnelle. Son style artistique va évoluer avec le temps. En 1990, il retourne dans son pays natal pour poursuivre sa passion. Il crée un studio, donne des cours de dessin, expose ses œuvres à Maurice ainsi que dans les grandes villes du monde. Il vit dans une

simple maison à Grand-Bay, où, dit-il, il a besoin des bruits et des odeurs de Maurice pour l'accompagner dans le mouvement de peindre. Entre-temps, sa peinture change de style, elle est simple et dépouillée. Baco Bessac dépeint plusieurs éléments et aspects de notre île à travers des couleurs vives. Les traits du dessin apparaissent souvent en gras, ce qui rehausse les formes et les courbes. En quelques coups de pinceau, il crée des formes féminines, des fruits, des oiseaux, des barques, des montagnes, des cases créoles et des plages. Il entreprend également de grandes peintures murales pour d'importantes entreprises de l'île. Le grand tableau mural, le chemin de croix de l'église de Grand-Bay, est signé Vaco. Jacques-Désiré Bessac, dit Vaco, décède le 14 février 2023, à l'âge de 82 ans.

Ça c'est Widad, nouveauté, le titre c'est Surcoté. On va voir ce qu'il y a de prévu à la télé ce soir sur MBC. Production locale ce soir sur MBC 2 à 20h15, s'avère Kiltirel. S'avère Kiltirel vous invite au spectacle de l'art et du thé de Sichuan, au programme l'interprétation des musiques folkloriques dans la récolte du thé réalisée par Malika Kalichun. À 20h45, on va parler de drogue, une urgence nationale, avec comme invité Sam Lothan et Jagdish Apavu, présenté par Harish Koublal. À 21h15, parlons santé senior. Parlons santé s'intéresse à un sujet essentiel, l'alimentation pendant le cancer. Et puis à 21h30, agir ensemble avec comme invité Rekha Surjan de l'association À nous grandit. Et puis sur la MBC 1, à 20h15, Zéro Stress avec Miselaine. À 20h25, un film en anglais, Tune In for Love, dirigé par Jun Ji Woo. Ce film sorti en 2019 sur la MBC 5. À 20h, Télé Nouvelle en français, Terre d'Espérance. À 20h50, Éclat de Vie. Et à 21h40, Venom The Last Dance avec Tom Hardy dans le rôle principal. Sur MBC 11, à part sport avec Race Again à partir de 20h15 et à 21h10, les Commonwealth Games, bien sûr, les highlights, tout ça sur MBC 11. La programmation télé pour ce soir sur la MBC, on écoute les Imagine Dragons. Et

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1: Les Imagine Dragons, chers amis, on y signale un accident impliquant trois véhicules du côté du flyover de Midlands en direction du sud. Donc, la circulation est bloquée. Si vous, vous allez vers le sud, en passant par Kirkpipe, Midlands, prenez votre mal en patience. Il y a un accident impliquant trois voitures. Message d'anniversaire, c'est maintenant.
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1: Donc, joyeux anniversaire à Catriana qui souffle ses 27 bougies aujourd'hui. C'est de la part de sa belle-sœur Christina. Bon anniversaire à Teshni Poniandi qui fête ses 22 ans. C'est de la part de papa Vicenne de Bel Air. Joyeux anniversaire à Sharon Augustin. 37 ans aujourd'hui, c'est de la part de sa belle-sœur Pamela et à Marie-Mona Joyram qui fête ses 73 ans aujourd'hui et aussi à Denise qui fête son anniversaire demandé par Shelley. Et puis on a en ligne Michael, bonjour.
3: Bonjour Patrice.
1: Michael, ça va?
3: Oui, ça va, je vais bien. Et vous?
1: Ben moi, ça va. Me penser ou plie bien qui moi, Zodi. Michael.
3: On va dire. Oui.
1: 40 ans aujourd'hui, Michael. 49 ans aujourd'hui. Oui. Ça oui. Se fête, oui. Bien sûr, l'année prochaine. Nous gagnons 50. L'année prochaine, nous faites plus encore.
3: Oui, la moitié.
1: Je vous souhaite. Je vous souhaite, en fait, toute l'équipe vous souhaite un joyeux anniversaire, Michael. Et c'est votre maman Danielle qui nous a appelé, qui nous a signalé votre anniversaire. Et nous, on a un cadeau pour vous. On a

0: gâteau offert par Carrefour. D'accord. Et on a une bouteille de Pure Heaven. Les Tawadjia, coupe gâteau là, nous prennent-ils la santé sérieux?
1: Elle la santé ensemble.
0: Voilà. Et c'est quoi le plan pour aujourd'hui, Michael?
1: Ben, on va dîner en famille ce soir.
0: Bien sûr. Alors, Lila, une petite affaire simple. Ben, vous allez travailler. Vous allez travailler toute la journée, là?
1: Non, demi-journée.
0: Prends une demi-journée locale, tranquille, nous retourne la case. En tout cas, Michael, voilà. Enjoy. Amusez-vous bien. Encore une fois, joyeux anniversaire.
1: Merci beaucoup et bonne journée à vous.
0: Bonne journée. On arrive à la fin de cette émission, chers amis. L'équipe du matin. L'équipe du matin, nous logue toujours Patrice Rushen et Forget Me Not avec un sample de Will Smith. Rappelle-toi de sa son là. L'équipe du matin, Nizam, notre réalisateur télé. La production, c'est Arvin. La technique, Avi. Pour le sport, c'est Jesse Ougara. Preuve neuve, Biarri pour le journal et l'interview de la matinale. Les rubriques signées, Meling Balou, Reza Duli Mahmoud, Kamlesh Bakori et Adrien Valère. On espère retrouver Sophie demain. Demain, c'est jeudi, c'est ça? Allez, on se retrouve. Bisous, ciao, à demain. Bye bye, ça c'est Patrice Rushen. Forget Me Not, c'était dans les années 80. Bisous, ciao, à demain.

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1: Bonjour, il est 9h.

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1: C'était la voix de Jess Klein aux côtés de Route 94 à l'instant et le titre My Love. Bienvenue. Malgré le mauvais temps, eh bien, on essaiera de ramener un maximum de soleil du côté de chez vous. Alors ce matin, on aura aussi Jonathan dans quelques petites minutes pour le MOA Blood Donation. Donc si vous voulez justement donner de votre sang pour sauver des vies, sauver des familles, eh bien c'est possible aujourd'hui. C'est du côté de Port-Louis. On l'aura dans un instant au téléphone pour nous donner les détails de comment ça se passe, jusqu'à quelle heure ce sera. Donc restez dans les parages. Et là pour tout de suite, on a pour vous le tout dernier de Tove Lo et Stromae et Des Fleurs sur RM1.

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1: Et sans plus tarder, direction Port-Louis. Il est en ce moment sur place pour le MRA Blood Donation. Jonathan, bonjour.
2: Bonjour Lizzie, bonjour à toutes et à tous. Alors si vous êtes dans les environs de Port-Louis, prenez 20 minutes de votre temps pour faire un geste simple et solidaire, devenez donneur et partagez la vie autour de vous. La MRA a lancé ce matin sa campagne annuelle de don de sang qui coïncide avec son 20e anniversaire. Cette initiative organisée en collaboration avec le National Blood Transfusion Service, dans le cadre de l'engagement de la MRA en faveur de la santé publique et de la solidarité. Point très important à mentionner, la MRA administre également des programmes d'aide financière et elle participe à des actions d'éducation du public, notamment par la création de clubs fiscaux dans les universités afin de sensibiliser les jeunes à la fiscalité. Et la mission de la MRA s'étend au-delà de la collecte des recettes fiscales et elle comprend une participation active aux causes sociales et au développement national. Et l'initiative de don de sang incarne à nos yeux les valeurs de la compassion, de solidarité et de responsabilité. Alors ça se passe en ce moment du côté de la MRA, les amis, et ça fait que donner son sang, c'est vital, car aucun produit artificiel ne peut le remplacer. Ce geste simple permet de sauver des millions de vies chaque année, de soigner des malades atteints de cancer, de traiter des personnes accidentées et d'aider les femmes lors des accouchements difficiles. Lizzie.
1: Tout à fait, merci beaucoup. Donc on compte vraiment sur chacun des Mauriciens pour pouvoir donner de leur sang, parce que là non seulement c'est sauver des vies, mais c'est sauver des familles. Parce que nous parlons aussi de pères de famille, de mères de famille qui ont besoin de sang. Eh ben, rendez-vous à ne pas manquer aujourd'hui à Port-Louis. Alors, jusqu'à quelle heure, Jonathan?
2: Jusqu'à 16h cet après-midi.
1: Très bien, je vous remercie. On se donne rendez-vous tout à l'heure pour d'autres détails concernant ce don de sang qui a lieu aujourd'hui avec la MRA. Merci Jonathan.
2: À très vite Lizzie, merci beaucoup.
1: Et à venir aussi dans pas longtemps, la lecture des avis d'obsèques. Mais là pour tout de suite, on a Sophie Delilah et What Did I Do?

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0: C'est d'ailleurs aussi probablement l'une des chansons de rupture les plus célèbres de l'histoire de la pop. À l'instant, ABBA, The Winner Takes It All, c'était en 1980. Tout de suite, les avis d'obsèques.
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On nous prie d'annoncer le décès de Monsieur Marie-France Ferdinand Gopal, le décès de Monsieur Marie-France Ferdinand Gopal. Il était âgé de 69 ans. Le convoi mortuaire sortira du numéro 27, pavé d'amour à Vacoix, à 10h45, pour se rendre dans l'église Notre-Dame de la Visitation à Vacoix, et de là à l'incinérateur d'Allébriand. Le décès de Monsieur Mario-Serge Bach. Le décès de Monsieur Mario-Serge Bach, ancien adjoint au maire de Beaubassin-Rouxil. Il était âgé de 69 ans. Le convoi mortuaire sortira de l'avenue Pigeot à Plaisance-Rouxil à 13h pour se rendre en l'église de Sainte-Anne à Stanley, de là au cimetière de la Preneuse, Rivière-Noire. Et le décès de Monsieur Georges Jean-Claude Leung Lang. Le décès de Monsieur Georges Jean-Claude Leung Lang, habitant de NHTC à Baie du Tombeau, il était âgé de 66 ans. Le convoi mortuaire sortira du salon funéraire NHTC Baie du Tombeau à 14h pour se rendre au cimetière Saint-Georges, les Salines. À ses familles endeuillées, RMA présente ses plus vives sympathies.

Sunday Semier and My Guitar pour vous accompagner avec un temps assez pluvieux ce matin. Et bien écoutez, de la douceur aussi, musicalement parlant, et puis restez branchés. C'est de la musique en non-stop aujourd'hui, écoutez jusqu'à 11h, mais Link sera là par la suite. Et vers 10h10, 10h15, on aura l'occasion d'avoir une fois de plus Jonathan en direct du côté de Port-Louis pour le don de sang aujourd'hui avec la MOA. Plus de détails dans un tout petit moment avec lui. On se laisse avec Ayo. Get out of my way. Très bon mercredi à vous.

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0: the Light et America, et tout de suite direction Port-Louis, on retrouve Jonathan. Alors, Jonathan Agatin, bonjour, bonjour encore une fois. Donc, en ce moment, toujours à Port-Louis pour le MOA Blood Donation.
1: Oui, Lizzie, bonjour à toutes et à tous, bonjour à chacune et à chacun. Donner son sang est indispensable car le sang ne se fabrique pas. Les hôpitaux de Maurice ont besoin de 150 à 200 pintes de sang par jour pour les urgences, pour les chirurgies, pour les victimes d'accidents et pour les maladies chroniques comme les patients atteints de thalassémie ou de cancer. La MRA a lancé depuis ce matin sa campagne annuelle de dons de sang qui coïncide avec son 20e anniversaire. Cette initiative, organisée en collaboration avec le National Blood Transfusion Service, s'inscrit dans le cadre de l'engagement de la MRA en faveur de la santé publique et de la solidarité. Et en passant, on salue nos infirmiers et infirmières du ministère de la Santé qui sont avec nous du côté de la MRA. Un seul don de sang peut aider jusqu'à 3 personnes différentes. Et sachez que la population de donneurs réguliers vieillit à Maurice, ce qui rend l'engagement des nouveaux citoyens et des jeunes indispensable pour l'avenir du système de santé.

0: Et il faut le dire haut et fort, nous sommes actuellement en période de pénurie. En hiver, les donneurs se font de plus en plus rares, fragilisant les stocks dans les hôpitaux. Donner son sang, c'est un must et on compte sur vous. Et à mes côtés, en direct, c'est le directeur général de la MRA qui est avec nous, Monsieur Rohit Ramnawat. Bonjour.
1: Bonjour.
0: Alors, depuis ce matin, je trouvais que beaucoup de personnes viennent sur place pour faire don de votre sang. Et depuis ce matin, est-ce qu'il y a un pointage? Combien de personnes viennent faire don de votre sang?
1: Bon, aujourd'hui, nous finançons le MRA Drive, Blood Donation. Donc, comment je connais, il y a un événement annuel. Donc, nous venons faire ça depuis 20 années maintenant. Cette année, ça revêt une importance pour nous parce que c'est, nous venons célébrer nos 20 ans. Nous faisons target essentiellement 2250. Comment on peut dire qu'il y a un manque dans les hôpitaux? Alors, donner son sang et sauver une vie potentiellement. Alors, je tenais à remercier d'abord le ministère de la Santé, le National Blood Transfusion Service, le personnel de la MRA. Nous avons 550 employés qui mobilisaient pour cet événement. Aujourd'hui, nous pouvons faire dire à Eramcourt, à Belfort Tower et à Custom House, Mer Rouge. Vendredi, nous pouvons faire dire à l'aéroport et au ICTC, qui est le bâtiment de la MRA à Plaine-Maillon. Donc, à ce stade, nous finissons arrive plus que 300 pints. Je remercie déjà tout le monde qui finit venir. Je fais un appel à tout le monde qui pense pour venir. Pas hésiter, nous pouvons accueillir les autres. Et surtout, comme on peut faire dire, la population des donneurs peut vieillir. Donc, on fait un appel spécial aux jeunes. Venez en grand nombre, montrez votre solidarité avec Benjamin qui est malade, qui est bien distant, et nous espérons personnellement qu'il nous dépasse 2200 aujourd'hui.
0: Et en même temps, nous ne pouvons pas profiter de l'occasion pour faire un appel à Ban directeur de compagnie. C'est vrai, ici, dans la capitale, c'est très concentré avec Ban compagnie. Et si Ban directeur de compagnie est capable de Ban employé, de nous donner une petite émission, vous êtes capable de venir ici du côté de la MRA, par exemple.
1: Nous finissons écrire beaucoup de Ban compagnie qui autour de Eramcourt et Mer Rouge. Nous venons aussi écrire Ban qui est autour de l'aéroport. Donc, nous attendons qui nous prennent une grande réponse de notre part. Et personnellement, moi, déjà, Rémi chez eux, nous connaissons quelquefois les opposants attendent parce que nous avons une quinzaine de neufs. Donc, nous me faisons appel aussi à la patience des demeures. Malheureusement, nous avons des ressources assez limitées. Le ministère n'est même pas capable de nous trop de neufs. Mais, moi, demande de prendre patience. Moi, Rémi chez eux, déjà. Et nous comptons les autres pour qu'ils ne dépassent le seuil de 2200 pints.
0: Voilà, les amis, et me rappelle autres quand ce mercredi, pour donner autres du sang, c'est depuis ce matin, depuis 7h ce matin, et ça va durer jusqu'à 17h cet après-midi, et pour ce vendredi 7 août 2026, ce sera de 8h à 16h. Et je remercie aussi notre cher ami Tilok Dari qui est avec nous, bien sûr, du département de communication. Bonjour.
2: Bonjour, chers auditeurs de la MBC, bonjour Jonathan. Et donc voilà, c'est un rendez-vous pris, c'est un rendez-vous annuel et cette année-ci, comme le directeur général l'a déjà dit, l'événement revêt une importance différente, spéciale, parce qu'on célèbre les 20 ans de la MRA et la ferveur est là, l'engouement des gens, des donneurs. Il y a des donneurs qui sont réguliers, ils attendent l'organisation du don de sang à la MRA. Ils ne veulent pas donner leur sang ailleurs parce oui. qu'ils savent qu'ici quand même, il y a cette proximité, oui. on a développé un partenariat avec les contribuables. Donc, ils sont avec nous, ils sont nos partenaires dans tout ce que nous faisons.
0: Très bien. Ouais. Merci, M. Annick Tilok-Dari. Lizzie, on va se retrouver tout à l'heure, entre 11h et midi, pour une troisième intervention sur RME.
3: Je vous remercie, effectivement. Donc, rendez-vous tout à l'heure pour une autre intervention. Jonathan, ici, c'est le retour de la musique.

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1: Bonjour à tous et bienvenue, il est 11h.

Give life back to music à l'instant, le titre dit déjà tout, redonner la vie à la musique et peut-être en creux, redonner la musique à la vie. Bonjour à toutes et à tous, bienvenue dans Interface Société sur RM1. Je suis Méling Balou, pas d'invité aujourd'hui, mais une heure entière où la musique va faire le travail qu'on demande d'habitude à des experts, des sociologues, des témoins, nous parler de nous-mêmes. Parce qu'au fond, c'est ça qu'une chanson sait faire mieux que personne. Elle attrape un sentiment collectif avant même qu'on ait les mots pour le nommer. Aujourd'hui, sept morceaux, sept fragments de société, la solitude contemporaine, la résilience face à l'effondrement, la transmission entre générations, le mythe et la violence qu'on regarde de loin, la saturation numérique, la fête comme résistance et le métissage des cultures et la satire comme dernier rempart. On commence tout de suite avec Of Monsters and Men qui sont de l'Islande et il y a quelque chose de très islandais dans leur musique, ça s'éclaire cette façon de parler de choses immenses avec une simplicité presque enfantine. Human, c'est une question qu'on pose de plus en plus rarement, justement parce qu'elle nous met face à nos propres contradictions. Qu'est-ce que ça veut dire être humain dans un monde qui nous demande sans cesse d'être plus efficace, plus connecté, plus disponible? On vit une époque étrange où la technologie nous promet de nous rapprocher et nous isole davantage, où on n'a jamais eu autant de moyens de communiquer, jamais autant de solitude déclarée. Ce paradoxe là, cette chanson le porte sans le nommer directement et c'est peut-être pour ça qu'elle touche autant de monde. Voici venir Human of Monsters and Men. C'est parti.

L'ambiance place à Sam Fender qui vient de North Shields dans le nord-est de l'Angleterre, une région marquée par la désindustrialisation, le chômage, l'abandon économique que connaissent tant de villes ouvrières en Europe. Sa musique parle directement de ça, la classe ouvrière britannique aujourd'hui, ses fractures, sa rage tranquille et son refus de disparaître en silence. Getting Started, c'est un titre qui résume une posture face à un monde qui semble vouloir vous enterrer avant l'heure. La réponse n'est pas la résignation, c'est de continuer justement à commencer, recommencer. C'est une chanson de société au sens le plus concret. Elle vient d'un territoire précis, d'une génération précise et elle parle à toutes les générations qui ont vu leur avenir promis se rétrécir. Voici venir Sam Fender, Getting Started.

Changement de registre et de décennie, Ennio Morricone a composé cette musique pour Le Bon, la Brute et le Truand en 1966 et il a fait quelque chose d'étrange. Il a rendu la violence du western presque sacrée, presque liturgique. Ce sifflement, cette trompette, ce silence qui précède l'affrontement, c'est devenu un langage universel, reconnaissable même par ceux qui n'ont jamais vu le film. Pourquoi parler de société à travers un western italien tourné en Espagne avec un compositeur romain et des acteurs américains? Eh bien parce que cette musique a quelque chose à dire sur la fascination qu'on garde encore aujourd'hui pour les figures de la violence héroïque. Le duel, l'homme seul face au danger, la justice qui se fait à la force du poignet, on adore regarder ça de loin depuis le confort du canapé. Cette tension entre fascination et distance, c'est aussi une question de société. Le Bon, la Brute et le Truand, signé Ennio Morricone, c'est maintenant sur RM1.

Alors juste avant, c'était l'Histomania de Phoenix. Place maintenant à Samba, qui est un artiste qui a construit son public presque entièrement sur les réseaux sociaux avant même de sortir un album complet. Potential parle de ce moment de bascule très contemporain, celui où on sent qu'on a quelque chose à donner, une promesse en soi, mais où le poids de cette attente venant des autres ou de soi-même devient presque écrasant. C'est une chanson de la génération qui grandit avec un compteur d'abonnés au-dessus de la tête. Le potentiel aujourd'hui n'est plus seulement une promesse intime, il est mesuré, comparé, exposé, et cette pression-là façonne une santé mentale collective qu'on commence seulement à comprendre. Voici venir Potential, Samba.

Dried Kiwis and Tangerines à l'instant, The Violent Winds of Jupiter. Auteur, parolier, chanteur, nourri par des influences aussi diverses que John Lennon et Van Gogh. Son premier single, vous l'aurez compris, est sorti il y a quelques semaines. Il s'appelle Dried Kiwis and Tangerines et l'auteur, eh bien, c'est nul autre que Reza Duli Mahmoud, mon co-présentateur de Popcorn et Préjugé. Changement de décor, changement de pays. À présent, direction Londres. Sushila Raman est née à Londres de parents tamouls. Sa musique est un carrefour assumé, la tradition carnatique du sud de l'Inde, le blues, le rock psychédélique. Voilà, on va écouter What Silence Said, c'est exactement ça, une pluie de sel, métaphore d'une purification qui vient d'ailleurs, qui mélange les géographies sans jamais en trahir aucune, à une époque où l'identité culturelle devient un sujet de tension permanente. Qui a le droit de revendiquer quoi? Qui appartient à quel monde? La musique de Sushila Raman propose une autre réponse, plus apaisée, plus, c'est différent quoi. On peut être pleinement de plusieurs mondes à la fois et en faire quelque chose de cohérent, de beau, qui n'appartient qu'à soi. Sushila Raman, What Silence Said, ça donne ça.

She's in fashion suède à l'instant. Pour finir, un morceau qui résume peut-être mieux qu'aucun autre la tonalité de cette heure, Bittersweet Symphony, The Veuve, 1997. Richard Ashcroft y chante l'épuisement d'une existence qu'on ne choisit pas vraiment, prisonnier de l'argent jusqu'à la mort. Et pourtant, cette chanson, portée par une boucle de cordes empruntée à un arrangement des Rolling Stones, est devenue un hymne d'une beauté presque écrasante. C'est tout le paradoxe de notre époque, condensé en 4 minutes. On sait qu'on est pris dans des systèmes qu'on ne maîtrise pas entièrement, économiques, numériques, sociaux, et malgré ça, on continue à chercher parfois à trouver des moments de beauté pure, doux et amer à la fois, comme la société elle-même. C'est ici que je prends congé de vous. Bonne journée.

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1: Bonjour, il est midi. Journal de la mi-journée avec vous, Praneuf Biary. Praneuf, bonjour.
2: Bonjour. Trop de dépenses. L'évaluation de la Banque africaine de développement sur les comptes de l'État mauricien. La dette publique excessivement élevée, pointée du doigt alors même que l'exécutif a sollicité un prêt de 500 millions d'euros, de dollars. Dans ce journal aussi, le ministre des TIC, Avinash Ramtohol, qui justifie au Parlement les nombreux déplacements officiels des responsables de l'ICTA. Adrien Duval questionne la présence des trois plus hauts cadres de l'autorité à Genève au mois de mai. Le musée de Maillebourg se fait ausculter par la conservatrice du musée du Louvre. Et puis des débris d'une fusée foncent à des milliers de kilomètres heure vers la Lune. L'impact est attendu à n'importe quel moment. C'est un constat préoccupant sur les finances publiques de Maurice que révèle le dernier Country Focus Report 2026 de la Banque africaine de développement. Selon ce rapport publié le 28 juillet, le gouvernement a fait une demande début juin d'un crédit d'appui budgétaire de 500 millions de dollars, soit plus de 23 milliards de roupies. Un financement qui serait décaissé en deux tranches de 250 millions de dollars chez Lee Nerbonne lors des exercices financiers de 2026, 2027 et 2027-2028.
3: Cette demande intervient alors que les finances publiques restent sous pression. Selon la BAD, la dette publique brute a atteint 88,6% du PIB en 2024-2025 contre 80%.

à 3,4% un an plus tôt. Le déficit budgétaire est passé de 8,5 à 9,3% du PIB, malgré des recettes fiscales ayant atteint un niveau record. La Banque africaine de développement attribue cette détérioration à la hausse des dépenses de protection sociale et d'infrastructures, mais aussi à des recettes fiscales inférieures aux prévisions, notamment après la réforme des taxes sur les véhicules. Le rapport souligne également que le Fonds monétaire international considère désormais le risque de tensions sous

0: De signaux qui traduisent les inquiétudes des institutions internationales quant à l'évolution des finances publiques de Maurice. Autre élément mis en avant au 30 juin 2024, l'État avait accordé des garanties financières de 7,9 milliards de roupies à des prêteurs locaux et de 682,8 millions de dollars américains des prêteurs étrangers. L'objectif affiché par le gouvernement est désormais de ramener la dette publique sous les 80% du PIB d'ici juin 2029 grâce à une consolidation budgétaire favorable à la croissance.
1: Shaili Nirbonne, des recettes fiscales qui ont atteint, vous l'avez dit, un niveau record pendant l'année financière 2025-2026. Et la MRA a collecté d'octobre 2025 à juillet cette année 655 millions de roupies de recettes supplémentaires, cette fois grâce à la seule révision du seuil d'enregistrement à la TVA passée de 6 millions à 3 millions de roupies, comme annoncé dans le premier exercice budgétaire du gouvernement actuel. Les chiffres révélés hier par le Premier ministre lors de la tranche des questions parlementaires. Au cours de cette période, 8 764 nouvelles entreprises se sont inscrites à la TVA contre seulement 84 radiations. Selon le docteur Navin Ramgoulam, cette mesure vise à garantir une concurrence plus équitable entre les opérateurs et encourager les entreprises du secteur informel à intégrer l'économie formelle. Et en réponse à la PNQ du leader de l'opposition, cette fois, le docteur Navin Ramgoulam a indiqué que la députée Véronique Legovind est attendue à la brigade antidrogue aujourd'hui dans l'affaire de trafic de 156 kilos de cannabis entre La Réunion et Maurice. L'ex d'Union Ménestos s'était rendu de son plein gré à l'Adsou le 2 août, selon le chef du gouvernement, mais il lui a été demandé de revenir ce mercredi accompagné de son avocat. Un SUV lui appartenant a été saisi et examiné par la police. Une graine ainsi que des traces de cannabis ont été découvertes dans le véhicule. Quant à son époux Gulshan Govind, l'un des deux hommes arrêtés à Maurice dans cette enquête, il a été auditionné hier en présence de son homme de loi, Ruben Murungapile. Selon nos informations, ce plombier de profession a retracé son parcours. Il s'est dit prêt à collaborer avec les enquêteurs et accepté de se soumettre à un prélèvement ADN. Lui aussi sera à nouveau interrogé aujourd'hui. Dans le même temps, la FCC passe sous la loupe les avoirs du couple. Quant au ministre des Technologies de l'Information, il a lui aussi répondu à une question parlementaire du député de l'opposition Adrien Duval sur les missions officielles effectuées à l'étranger par des représentants de l'Information and Communication Technologies Authority. Avinash Ramtoel a expliqué que ces déplacements découlent des engagements de Maurice auprès de plusieurs organisations régionales et internationales du secteur des télécommunications. Des engagements qui permettent à l'ICTA de participer à des conférences, des assemblées et des réunions de travail où le pays est appelé à se faire représenter. Le ministre a également indiqué que l'autorité adopte désormais une gestion plus rigoureuse des déplacements, privilégiant lorsque cela est possible les réunions en ligne afin de limiter les dépenses.
2: Can I ask the honourable minister to confirm that the ITU mission in Geneva, which for this time has been attended by the chairman, the CEO and the number 3, has cost more than 1 million rupees in first class ticket and more than 1 million rupees in per diem allowances just for that mission in May 2026.
3: The director of ICTA joined in July of 2026, so I would request the honourable member to please verify the details of the information. 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And I'll tell you the reason for which they had to attend. 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And it was very important for the new director to be there so that the handing over relationship and also of the ongoing projects be carried out at the event.
1: Adrien Duval a également voulu savoir si les dépenses liées à ce déplacement en Suisse avaient été financées à partir du Universal Service Fund. Ces fonds destinés à améliorer l'accès aux services de télécommunication dans les régions moins bien desservies à Maurice. Mais le ministre a catégoriquement rejeté ce que cette question insinuait. Il a précisé que ces fonds sont strictement encadrés par la réglementation.
3: The use of the USF is heavily regulated. 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And USF, yes, as you rightly pointed out, is meant for and ensuring that there is equity in connectivity for internet and telephony services. 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And we also have projects for internet connectivity, the funds for which we

0: will come out of the USF, and that will be done as required.
1: Vous écoutez Ramin, il est midi 8 et un adolescent de 14 ans a été arrêté hier soir après le meurtre d'un homme de 54 ans à Poudre d'Or. Jacques, lui, fidèle, avait été conduit d'urgence au centre de santé de Goodlands après avoir été poignardé. Il a ensuite été transféré à l'hôpital du Nord où son décès a malheureusement été constaté. Grâce à des informations crédibles, la police a procédé à l'arrestation du mineur à résidence Sainte-Claire. Le suspect, beau-fils du frère de la victime, a déclaré l'avoir agressé à la suite d'une dispute. L'arme présumée du crime, un couteau de cuisine, a été saisi comme pièce de conviction. Cet autre drame survenu hier après-midi dans le sud-est, cette fois à La Prairie. Dans le sud-ouest, plutôt cette fois, à La Prairie, un touriste polonais âgé de 25 ans est mort dans le crash d'un hydravion. Le pilote, un habitant de Beaubassin, avait lui déjà été secouru par le personnel de l'entreprise exploitant l'hydravion avant l'arrivée des forces de l'ordre. Grièvement blessé, il a été transporté dans une clinique privée pour recevoir des soins. Il aurait subi de nombreuses fractures à l'épaule et à la colonne vertébrale. À Maybourg, fermé depuis décembre dernier, le musée d'histoire nationale accueille depuis lundi Dominique de Fonréo, conservatrice générale au musée du Louvre, mandatée pour une mission d'une semaine. Cette spécialiste du patrimoine réalisera un diagnostic du musée, de ses collections et de son parcours de visite. L'objectif étant d'élaborer le futur projet scientifique et culturel qui guidera la rénovation du site, financé à hauteur de 100 millions de roupies.
2: En fait, je vais observer tout, mais simplement vous dire, je pense que ce qui est important pour moi, c'est de m'imprégner de cet esprit des lieux, hein, de la manière dont le musée est né, dans quel endroit, les alentours, la population, les personnes qui sont intéressées par le musée. Ça, c'est vraiment un point important. Et puis, de manière plus pratique, c'est bien sûr regarder l'état du bâtiment, l'état des collections, les alentours, les abords, comment on accède au musée, comment on peut accéder aux différents espaces. Donc, il y a quelque chose qui est à la fois du récit du musée, puis il y a quelque chose aussi qui est de l'ordre de l'observation directe de l'état des lieux. Cette mission, c'est de réfléchir ensemble à ce que pourrait être le nouveau musée de Maybourg rénové d'ici quelques années.
1: Par ailleurs, après une première journée d'échange avec les équipes du musée d'expertise France et du Mauritius Museum Council, Dominique de Fonréo souligne l'un des principaux atouts du site, cette demeure créole construite en 1772 et connue sous les noms de Château Gueude ou Maison Robillard, possédait autrefois une longue allée qui se prolongeait jusqu'au littoral. Un élément historique qui ouvre aujourd'hui une réflexion sur la manière dont le futur musée pourrait se reconnecter à son environnement urbain et paysager.
2: Maybourg, de façon particulière, Mémorise de façon générale, s'est fondée en lien avec différentes cultures, combien il y a là différentes influences qui puissent se mettre à jour, combien aussi Maurice a été et est toujours un lieu de carrefour. Et je pense que tout ça, c'est une force qui se dégage dans le musée, parce que c'est une ancienne demeure française qui a ensuite été un haut lieu de l'occupation anglaise et sous l'administration britannique, et puis qui est devenu toujours un haut lieu en se transformant en musée désormais depuis l'indépendance. Et un lieu de cette symbolique forte, bien sûr tout ça va devoir être précisé, mais un des points forts, c'est le lien entre le musée et la ville de Maybourg et le territoire de Maybourg. Le musée de Maybourg se situe au bout d'une longue allée, et en fait cette longue allée, elle allait beaucoup plus loin auparavant puisqu'elle allait jusqu'à la mer, et je pense que ça, c'est quelque chose à creuser.
1: Des propos recueillis par Shelley Nirbonne, une mission qui s'inscrit dans le prolongement de la déclaration d'intention signée le 25 avril 2025 entre le ministère des Arts et de la Culture, l'ambassade de France, Business Mauritius et l'association SOS Patrimoine en péril en faveur de la préservation du patrimoine architectural mauricien. Une série de 3 sites avait alors été identifiée, dont le musée de Maybourg. Et puis un débris d'une fusée SpaceX, l'entreprise d'Elon Musk, file actuellement vers la Lune à environ 8690 km/h et devrait s'y écraser d'un instant à l'autre. Il s'agit de l'étage supérieur d'une fusée Falcon 9, lancée en janvier 2025 et abandonnée dans l'espace. Ce fragment pèse environ 4 tonnes et l'impact devrait projeter près d'un million de kilos de débris lunaires dans l'espace selon la BBC. La collision ne sera pas visible à l'œil nu, seuls les télescopes les plus puissants pourraient capter un éclair à la surface de la Lune. Du côté de la NASA, on se veut rassurant, le porte-parole Jimmy Russell affirme que cette collision ne représente aucun danger pour la Terre.

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1: Merci à vous, Pranav Bihari. Bonjour à tous. Midi passé de 13 minutes sur les ondes de la MBC Radio RM1. On va démarrer cette édition avec les Jeux du Commonwealth qui ont pris fin, vous le savez, le dimanche 9 août dernier. Alors, les équipes, les 2 août plutôt, le dimanche 2 août dernier, cette compétition qui a pris fin à Glasgow en Écosse, arrivée ce matin d'une deuxième délégation mauricienne, comprenant entre autres de la délégation de judo. Vous le savez, Rémi Feuillet a décroché la médaille d'or dans cette compétition 28 ans après celle remportée pour la toute première fois par le boxeur Richard Sunny. Sinon, la compétition est terminée. Maurice qui prend la 15e place à ces Jeux du Commonwealth avec un bilan de 4 médailles d'or, dont une en or, 2 d'argent et une de bronze. Cyclisme avec le Tour de France, la 4e étape du Tour de France femmes. Contre-la-montre individuel a été remporté hier par la spécialiste du CLM individuel, Marlène Rösser. La Suissesse a bouclé avec aisance les 21 km en 27 minutes et 30 secondes devant la Néerlandaise Nguyen. Alors, c'est elle, Marlène Rösser, qui endosse à partir d'hier soir le maillot du leader, le maillot jaune. Sinon, la Mauricienne Kimberley Le Court-Pienard n'a pas disputé cette course à fond et a préféré se préserver pour les prochains jours qui correspondent davantage à ses qualités, plaçant ce mercredi à la 15e étape du Tour de France. Alors, hier, Kimberley Le Court-Pienard a terminé à la 39e place et au classement général, elle est 15e. Du football maintenant à l'étranger, en attendant le début de la nouvelle saison des championnats européens, plusieurs clubs disputent des matchs de préparation, comme c'est le cas aujourd'hui. Alors, pas moins de 5 matchs au programme, dont celui entre le Milan AC et l'Inter Milan, prévu à 15h, heure de Maurice, à 15h30. Manchester City jouera en Corée et affronte le club coréen du K-League All-Stars. À 15h30, Chelsea-Juventus. À 20h30, Naples-Osasuna. À 22h30, Arsenal joue contre le Real Betis. Et à 23h, le Paris Saint-Germain sera en déplacement chez Mallorca. Et puis, Ipswich Town a officialisé le recrutement de Florentino Luis, 26 ans. Le milieu portugais arrive en provenance de Burnley dans le cadre d'un transfert estimé à 18,7 millions d'euros et a signé un contrat jusqu'en juin 2031. L'ancien joueur de Benfica poursuit ainsi sa carrière en Premier League après son passage chez les Clarets. Et on termine avec Mohamed Salah, 34 ans, qui a trouvé un nouveau club, d'abord proche de Besiktas. L'ancien ailier de Liverpool, libre depuis le 1er juillet, va finalement poursuivre sa carrière à Trabzonspor. Le troisième du dernier championnat de Turquie a annoncé avoir entamé des négociations exclusives avec l'international égyptien, dont l'arrivée à l'aéroport d'Istanbul ce mercredi après-midi a été officialisée. Nouvelle qui nous amène à la fin de cette page sportive, à midi passé de 17 minutes. Merci de nous écouter sur MBC Radio RM1. La suite du programme, ce sera dans quelques petites secondes avec Nikita.

Il est midi passé de 18 minutes, je vous donne la lecture des avis d'obsèques. On nous prie d'annoncer le décès de Monsieur Mario Serge Bach. Le décès de Monsieur Mario Serge Bach, aussi connu sous le nom de Mario, ancien adjoint au maire de Beaubassin-aux-Îles, âgé de 69 ans. Le convoi sortira de son domicile au numéro 39, avenue Pigeot à Plaisance-sur-Aux-Îles, aujourd'hui à 13h, pour se rendre dans l'église Sainte-Anne à Stanley et de là au cimetière de la Preneuse, Rivière-Noire. Le décès de Monsieur Georges Jean-Claude Léon Long. Le décès de Monsieur Georges Jean-Claude Léon Long, aussi connu sous le nom de Georges, habitant un HDC Baie du Tombeau, âgé de 66 ans. Le convoi sortira du centre funéraire à NHDC Baie du Tombeau, aujourd'hui à 14h, pour se rendre au cimetière de Saint-Georges-les-Salines. Le décès de Monsieur Jean-Jocelyn Babé. Le décès de Monsieur Jean-Jocelyn Babé, aussi connu sous le nom de Sou, âgé de 70 ans. Le convoi sortira de sa résidence à la rue de la Poste à Grande-Rivière-Sud-Est, demain jeudi à 10h30, pour se rendre dans l'église Notre-Dame de Banneau à Beauchamp et de là au cimetière de Petit-Bel-Air à Maillebourg. Et on nous prie d'annoncer le décès de Madame Lau Kan Fung Sui Chun. Le décès de Madame Lau Kan Fung Sui Chun, née Wan Chowa, aussi connue sous le nom de Patty, habitant au numéro 7 avenue François Lim à Rochebrune, âgée de 86 ans. Le convoi sortira de la chapelle ardente d'Eliensson, la chapelle ardente de Moura à la route royale Petite Rivière, demain jeudi à 10h30 pour se rendre dans l'église de Chinese Christian Fellowship au numéro 8 à la rue Ambroise à Rosil et de là au cimetière de Boismarchant, Terre Rouge. À toutes ces familles endeuillées, la MBC présente ses plus vives sympathies.

Et c'est parti avec les nouvelles du temps pour vous sur RMA ainsi que AM. Et on démarre avec la situation générale pour Maurice. L'anticyclone évoluant au sud-est des Mascareignes occasionne des alizés modérés sur notre région. Et des nuages venant de l'est influenceront le temps local durant la nuit. Et les prévisions pour les prochaines 24 heures, le temps sera mi-couvert à parfois nuageux en début de cet après-midi avec des faibles pluies principalement à l'est ainsi que sur le plateau central et il fera essentiellement beau par la suite. La température maximale sera entre 21 et 23 degrés sur les terrains élevés et entre 25 et 27 degrés dans les régions côtières. Du beau temps pour cette soirée avec des périodes nuageuses durant la nuit ainsi que demain matin avec des pluies intermittentes surtout sur la moitié est de l'île ainsi que sur les hauteurs. Et des poches de brouillard sont attendues sur les hauteurs. Quant à la température minimale, elle sera entre 16 et 18 degrés sur le plateau central et entre 20 et 23 degrés dans les régions côtières. Le vent soufflera du secteur est de 20 km à 30 km par heure avec des rafales de l'ordre de 60 km par heure dans certains endroits. La mer forte au-delà des récifs avec des vagues de l'ordre de 2,50 m s'améliorant graduellement demain. Et les sorties en haute mer sont déconseillées. Les marées hautes cet après-midi 16h51 et demain matin à 6h15. Les marées basses ce soir 23h59 et demain à 12h17. Le coucher de soleil prévu à 17h53. Quant au lever du soleil demain matin, ça va être à 6h37. Les nouvelles du temps pour Rodrigue, la situation générale. L'anticyclone évoluant au sud-est des Mascareignes occasionne un temps venteux sur la région et des nuages venant du secteur est traverseront l'île par moments.

Quant aux prévisions pour les prochaines 24 heures, le temps sera mi-couvert à parfois nuageux cet après-midi avec des faibles averses occasionnelles. La maximale sera supérieure à la moyenne par environ 2 degrés et sera entre 25 et 27 degrés. Et il fera essentiellement beau dans la soirée avec des périodes nuageuses pour cette nuit ainsi que demain matin avec averses passagères. La température minimale quant à elle sera entre 19 et 21 degrés. Le vent soufflera de l'est-sud-est de 25 à 35 km par heure avec des rafales pouvant atteindre les 60 km par heure dans certains endroits. La mer forte au-delà des récifs avec des vagues de l'ordre de 3 mètres. Et les sauties en haute mer, de même que dans les lagons du sud et de l'est, sont déconseillées. Et l'état de la mer dans les lagons du sud et de l'est s'améliorera graduellement durant la nuit. La pluviométrie durant les dernières 24 heures, Poix de Canon à 0,2 mm et Patate Théophile à 0,0 mm. Les marées hautes cet après-midi 16h34 et demain matin 4h52. Les marées basses ce soir 22h53 et demain matin à 10h58. Le coucher de soleil prévu à 17h31, quand le lever du soleil demain matin, ça va être à 6h13. Bulletin PCA pour Rodrigue.

Allez, nous allons clôturer cette page météo avec les nouvelles du temps pour Saint-Brandon. La situation générale, l'anticyclone évoluant au sud-est des Mascareignes occasionne un temps venteux sur la région et des nuages associés à une ligne d'instabilité venant de l'est influenceront le temps local tard dans l'après-midi. Et les prévisions pour les prochaines 24 heures, du beau temps en première partie de l'après-midi et il fera graduellement nuageux avec averses passagères. Par la suite, la température maximale sera d'environ 27 degrés. Et les averses passagères persisteront durant la nuit et le ciel s'éclaircira demain matin avec une minimale qui sera d'environ 23 degrés. Le vent soufflera du secteur est de 25 à 35 km par heure avec des rafales sous les averses. La mer forte avec des vagues de l'ordre de 3 mètres. Et les sauts en mer sont déconseillés. Les marées hautes cet après-midi, 16h41. Et demain matin à 6h08, les marées basses demain à 0h17 et demain aussi matin à 11h13. Le coucher de soleil est prévu à 17h50, quand le lever du soleil demain matin sur Saint-Brandon, ça va être à 6h24. Et voilà, chers auditeurs, c'était les nouvelles du temps pour vous sur RM1 ainsi que AM1.

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1: Bonjour à toutes et à tous, bienvenue pour Autour du Monde qui démarre. C'était un petit vibes instrumental qui nous vient d'Afghan avec le titre Herbal Garden. Et oui, instrumental, un petit peu un mélange traditionnel soul, un petit peu de jazz mélangé. Ben, bienvenue dans Autour du Monde qui démarre sur RMA. Ça me fait plaisir de vous accompagner. On va être ensemble jusqu'à 14h. Et d'ailleurs, bon appétit à tous. Au programme aujourd'hui pour démarrer cette séquence, ça va être de la folk australienne lumineuse avec les voix légendaires d'Afrique du Sud. Ben, je propose de vous installer confortablement. L'évasion reprend, continue, on va dire, démarre tout de suite sur RMA. Je propose Vance Joy, justement, comme je vous parle d'Australie. Auteur, compositeur, interprète, Vance, rendu célèbre par son tube Raptide, livre une petite pépite arrive, indie folk ultra lumineuse, portée par des guitares acoustiques, des cuivres chaleureux et une mélodie bien réconfortante. Allez, direction sur la côte de l'Australie pour ouvrir cette belle séquence, le signe de la clarté et l'optimisme. Divine Feelings pour vous.

0: Il est midi passé de 37 minutes. Nous allons prendre la direction de pour lui retrouver Jonathan Gatin qui est à Emory. Bonjour Jonathan.
1: Bonjour Nikita, bonjour à toutes et à tous. Du côté de la MRA cet après-midi, offrez un peu de vous-même. Eh oui, la MRA célèbre ses 20 ans avec une grande collecte de sang solidaire organisée avec le National Blood Transfusion Service, avec l'appui de nos infirmières, de nos infirmiers, du ministère de la Santé. Ce geste gratuit sauve des vies.

0: chaque jour, croyez-moi les amis, le sang humain ne se remplace pas par des produits artificiels. Le sang aide les malades du cancer, il aide les blessés de la route et les mamans en danger. La MRA montre son engagement social au-delà de son rôle fiscal, n'est-ce pas, Monsieur Tilok Dari? Bonjour. Et en plus, vous avez quelques chiffres.
1: Et oui, effectivement. Merci, Jonathan. Écoutez, le don du sang à la MRA, c'est un événement annuel qui s'est positionné d'une manière très, très efficace dans le paysage de la communication à Maurice. Et comme tous les ans, il y a toujours cet engouement de la part du public, oui, nos partenaires, parce que pour nous, notre public, les contribuables, ils ne sont pas des étrangers, au contraire. On a une relation de proximité avec, de partenariat avec eux, et ils croient dans ce partenariat, et donc ils sont toujours fidèles au rendez-vous. Et là, vous parliez de chiffres, vous savez, par exemple, là, il y a une demi-heure à Aramco, head office de la MRA, on était arrivé à 236,200, à Custom House 256 et à Belfort Towers 52. Donc, au total, on a 544,200 déjà collectés. Et bien sûr, l'événement se répétera vendredi, le 7, et dans le sud, du côté de l'aéroport. Il y a deux points de collecte. Il y a l'aéroport et ICCC à Plaine-Magnon. Mais il y a autre chose aussi. Et vous savez, vu que des fois, il y a ce qu'on appelle le bottleneck. Donc, on a pris une petite décision. On demande, avec la collaboration de BTS, National Blood Transfusion Service, on est tombé d'accord à ce qu'il y ait une extension de l'événement d'aujourd'hui jusqu'à demain. Donc demain, ce sera consacré surtout au personnel de la MRA. Là, on cède aujourd'hui la place au public non personnel de la MRA.
0: Très bien, M. Tilok Dari, merci pour toutes ces informations. Voilà, ce sont deux journées de collecte en ce mercredi 5 août sur plusieurs sites, notamment à Port-Louis, Aram Court, Belfort Tower et à la Custom House de Mer Rouge. Et bien sûr, demain, il y aura une exception, comme vous venez tout juste de le dire en direct sur RMM, M. Tilok Dari. Demain, c'est pour, bien sûr, les personnels, les employés, les employés de la MRA. Ce sera du côté de Belfort Tower.
1: Non, ce sera ici à Aramco, head office, et puis à Custom House.
0: Excellent.
1: Belfort Tower, non, parce que Belfort Tower, ça se passe très bien là-bas.
0: Ok, très bien, très bien. Et il y a bien sûr une prochaine collecte, ce sera pour le 7 août à l'Arrival Gate, 8, 9, 10 de l'aéroport SSR de Plaisance et au centre de dédouanement de Plaine-Magnon. Voilà, le don de sang, les amis, c'est un acte citoyen essentiel qui permet de sauver des vies. À Maurice, les dons réguliers coordonnés par exemple par la National Blood Transfusion Service soutiennent l'ensemble des structures médicales du pays. Le dernier mot, M. Tilok Dari?
1: Ben écoutez, on fait un appel à ceux qui sont hésitants de venir de l'avant. Venez offrir un peu de sang parce que ce sang, il est tellement précieux. Et c'est quand on est dans le besoin qu'on sent vraiment son importance. Donc, il y a des gens qui sont dans l'attente. Il y a des mamans qui vont mettre au monde un bébé. Il y a des gens qui sont accidentés, etc. Il y a des opérations qui sont en cours. Donc, on a tellement besoin de ce sang précieux pour sauver des vies. Et ce sang, comme on le sait, aucune industrie, malgré tout développement technologique et autres, AI, okay, aucune technologie n'arrive à reproduire ce sang.
0: Ouais. Vous avez parfaitement raison. Qui vivra, verra, comme dirait l'autre. Merci pour ces précieuses informations, M. Tilok Dari. Et je rappelle aux auditeurs de RM1 qui nous écoutent en ce moment, vous êtes le responsable de communication de la MRA. Merci beaucoup, la Nikita. Et c'était ma toute dernière intervention en direct de la MRA. Et bien sûr, le prochain rendez-vous, c'est prévu pour ce vendredi avec l'équipe de la Station Nationale.
2: Merci beaucoup, Jonathan. Et voilà, c'était Jonathan Agathe, notre cher collègue du côté de Port-Louis.

Pour la suite en musique, autour du monde continue, place à un monument, on va dire sacré, du patrimoine musical mondial. On va mettre le cap sur l'Afrique du Sud pour faire résonner un chant d'unité et d'espoir.

porté par des harmonies vocales à couper le souffle, je vous propose le groupe légendaire récompensé aux Grammy Awards qui va vous offrir un moment de pure fruition à l'antenne. Là, c'est les bien sûr Ladysmith Black Mambazo avec leur titre Shosholoza. Et restez bien branchés, juste après vous allez jouer pour repartir avec des cadeaux.

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5: 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Allez, en musique, bien sûr, car autour du monde continue pas mal de belles choses à vous faire découvrir. Direction Lisbonne, avec l'une des plus grandes voix du fado portugais, une interprétation poignante, habitée par une émotion brute de la beauté pure de la saudade. C'est Marisa avec Que Deus Me Perdoe. Et après ça, direction l'île Rodrigue, Edouard Doyal, on va saluer nos auditeurs de Rodrigue.

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1: Bonjour à tous, il est 13h.
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C'est parti pour notre second grand volet de notre voyage autour du monde sur RMA. Ben, vous savez quoi, cet après-midi, notre boussole va s'enflammer. Ah, on va voyager vers la chanson française, l'orchestrale des plages ensoleillées d'Hawaï, en passant par le chill-out canadien, le romantisme italien ou encore les rives brûlantes de la bachata dominicaine. Et oui, pas mal de belles choses vous attendent dans cette deuxième heure. Mais là pour tout de suite, direction la playlist de cette artiste britannique qu'on aime tant, Cynthia Erivo, avec son fameux Replay.

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1: Ça tombe pour tout le monde. Allez, dernière prise.

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1: Allez, on met le cap sur l'archipel de Hawaï pour une immense illumination, on va dire, chez l'artiste Konshiki. Et oui, son titre, c'est He Aloha Mele, qui nous parle de bienveillance. Je vous laisse découvrir. Et juste après, un tissu dans le répertoire d'Enrique Iglesias du côté de l'Espagne avec Volveré.

Quand la poésie italienne rencontre une interprétation d'une finesse absolue, le plaisir est immédiat. Place au charme irrésistible de l'Italie avec une relecture d'un monument de la chanson transalpine. C'est David Esposito qui nous chante « Ti amo » et « Vie, je t'aime ». Et juste après, c'est parti pour un petit saut dans la variété française, tube incontournable des années 1999. David Hallyday, tu ne m'as pas laissé le temps. C'est parti pour l'Italie et la France.

Et oui, c'est parti. Attention à la chaleur caribéenne qui arrive en direct de la République dominicaine. Le prince de la bachata vient faire danser. Et oui, vous fait danser chez vous, là, le studio aussi et votre radio, avec ce morceau emblématique au rythme chaloupé et aux guitares envoûtantes. C'est parti avec Princesa.

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1: Et oui, c'est autour du monde et on arrive presque vers la fin de l'émission. C'était précédemment pour vous Miles Smith du Royaume-Uni avec son titre My Mess. Une belle petite pépite folk acoustique pour vous faire kiffer. Allez, il nous reste deux chansons à partager, moins d'une dizaine de minutes à passer ensemble. Et si nous proposions de la variété française, mais un petit retour dans la comédie musicale la plus célèbre, on va dire Notre-Dame de Paris. Oui, oui. Garou, Lavoine et Patrick Fiori. C'est parti avec Belle et juste après, du Alicia Keys avec son fameux Falling.

dans les cheveux d'Esmeralda. Allez, j'en profite pour vous laisser entre les belles mains d'Elodie La Douce pour Track and Tail et aussi celle d'Alicia Keys sur du Forling pour clôturer l'émission. Gros bisous à tous, on se retrouve demain midi 14h pour Tour du Monde.

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1: Très bon après-midi à tous, les 14h.

Bah oui, en tout cas, c'est un très beau souvenir hein, de George Michael Freedom. C'était en octobre 1990. Bah oui, George Michael qui a formé partie du groupe Wham avant de partir faire sa carrière solo. Mais en tout cas, c'est un plaisir, chers amis auditeurs, de vous accueillir pour Track and Tales. Bien sûr que chaque jour de la semaine, en espérant que vous passez un très bon moment avec nous, surtout en musique, et vous allez apprendre pas mal de choses, comme d'habitude, dans votre émission. Moi, je vous souhaite de passer, en tout cas, un très bon mercredi avec nous. Et là, on va y aller tout de suite pour Angie Hello, avec People Pleaser, suivi de Axel Bauer et son titre Cargo de nuit.

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à la télé ce soir. 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C'est une satire sociale dont le personnage central est joué par De Funès. En plus, il y a des

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1: Et oui, pour ceux qui ne le savent pas, eh bien, c'est signé Benabar, Le Dîner. Eh oui, c'est sorti en 2005 et c'est l'extrait de l'album Reprise des négociations. Eh oui, la chanson française, en tout cas très très belle chanson. Là, on va continuer avec...

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1: Très bon après-midi à tous, il est 15h.

0: Et c'est parti pour le point info de 15h présenté aujourd'hui par Chobniz Ouzihar Waidali. Très bon après-midi à vous, Chobniz.
1: Bon après-midi, Elodie. Bon après-midi à tous. Un adolescent de 14 ans a été arrêté après le meurtre d'un homme de 54 ans à Poudre d'Or. Jacques-Louis Fidel avait été transporté d'urgence au centre de santé de Goodlands avant d'être transféré à l'hôpital SSRN où son décès a été constaté. Grâce à des informations recueillies par la police, le suspect a été interpellé à la résidence Sainte-Claire. Selon les premiers éléments de l'enquête, le mineur, beau-fils du frère de la victime, aurait agi à la suite d'une dispute. Un couteau de cuisine présenté comme l'arme du crime a été saisi. Un touriste polonais de 25 ans a perdu la vie hier après-midi dans le crash d'un hydravion à la Prairie, dans le sud de l'île. Le pilote, un habitant de Beaubassin, a été secouru par le personnel de l'entreprise avant l'arrivée des secours. Grièvement blessé, il a été transporté dans une clinique privée. Il souffrirait de plusieurs fractures, notamment à l'épaule et à la colonne vertébrale. Le dernier rapport de la Banque africaine de développement dresse un constat préoccupant sur les finances publiques de Maurice. Début juin, le gouvernement a demandé un prêt d'appui budgétaire de 500 millions de dollars, soit plus de 23 milliards de roupies. Selon la BAD, la dette publique et le déficit budgétaire ont augmenté en raison notamment de la hausse des dépenses publiques. Le rapport fait aussi état des inquiétudes du FMI et de l'agence Moody's sur la situation financière du pays. La révision du seuil d'enregistrement à la TVA continue de porter ses fruits. D'octobre 2025 à juillet 2026, cette mesure a permis à la MRA de collecter 655 millions de roupies de recettes supplémentaires. Répondant à une question parlementaire hier, le Premier ministre a indiqué que plus de 8 700 nouvelles entreprises se sont inscrites à la TVA durant cette période. Selon le docteur Navin Ramgoulam, cette réforme vise à assurer une concurrence plus équitable et à encourager les entreprises du secteur informel à rejoindre l'économie formelle. Et actualité dans le monde, le Maroc affirme avoir averti l'Espagne dès le mois de juillet d'un risque d'augmentation de la pression migratoire à Ceuta. Les autorités marocaines estiment que la gestion de la migration ne relève pas uniquement de leur responsabilité. De son côté, l'Espagne assure n'avoir reçu aucun avertissement. Et voilà, fin de ce point info. Madame, monsieur, merci de l'avoir suivi. On se retrouve à 16h30 pour le grand journal de la rédaction radio.
0: Merci à vous, Chobniz, et à tout à l'heure sur RM1.

15h passées dans 7 minutes. En tout cas, merci d'avoir choisi Romain pour continuer de vous accompagner. Vous êtes dans la deuxième partie de Track and Tail. Ça, c'était les Spice Girls. Hein. Groupe qui a très bien marché dans les années 90. Ça va être parmi Victoria, Beckham. Là, on va continuer. On va se faire plaisir avec un petit David Bowie. Hein. Ça fait toujours plaisir de l'entendre, d'ailleurs. Chanson qui est sortie dans les années 1970. Voici The Man Who Sold the World.

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Eagle Eye Cherry, également le frère de Nene Cherry. Sa chanson c'est Save Tonight. 15h passé de 30 minutes. On va continuer avec un petit Michael Jackson cette fois-ci. Michael Jackson, c'est l'extrait de son

8e album studio qui s'intitule Dangerous. La chanson est Who Is It et c'est sorti le 29 mars 1993. La chanson a d'ailleurs atteint le numéro 10 du US Single Charts. En tout cas, très bonne écoute à vous et un petit coucou à tous ceux qui nous écoutent en route en ce moment.

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0: cas, je sais pas pour vous, mais j'aime particulièrement cette chanson Colin de Gang, Ladies Night. Elle va venir juste après. On va se faire plaisir avec The Pretenders, Don't Get Me Wrong. Et on va terminer avec The Bangles, Manic Monday. Mais en tout cas, je vous souhaite de passer un excellent mercredi après-midi en compagnie de notre cher Elvis, qui va continuer avec une très belle playlist jusqu'à 18h, suivi bien sûr de Prakash jusqu'à 20h. Vous allez être bien gâtés en tout cas sur RM1. Moi, je vous fais d'énormes bisous. Je vous dis à demain et je vous dis Elvis.
1: Ciao, ciao.
0: Ciao, ciao.

Ah, c'est si bien dit, Yannick Noah. La vie, c'est maintenant, les amis, à 16h27. Allez, dans 3 petites minutes, les infos. Je vous retrouve juste après, bien sûr, pour la suite de votre Afternoon Ride. En ce mercredi, pour le meilleur de la musique, il y aura du Star Taylor qui arrive, du Daniel Balavoine, Alex Warren, ou votre classique en nouveauté sur RM1. Tout cela pour vous. Merci d'être là. Bonne route, bonne rentrée chez vous et continuez à nous écouter. Plein de belles choses qui arrivent jusqu'à 18h.

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1: Merci d'avoir choisi RM1 pour vous informer. Il est 16h30. Et c'est l'heure des infos, chef du Zouzi Roy Dali. Bon après-midi.
2: Bon après-midi Elvis, bon après-midi à tous.
1: Au sommaire de cette édition.
2: Sydney Pierre affirme qu'il reste au sein de l'Alliance du changement. Il dit vouloir continuer à faire entendre sa voix au Parti travailliste. L'ancien junior ministre défend sa position sur la réforme des pensions. Sydney Pierre rejette les rumeurs de rapprochement politique. Il affirme qu'il pourrait siéger comme député indépendant à l'avenir. Il n'exclut pas non plus la création de son propre mouvement. La police poursuit les recherches après le crash d'un hydravion à la Prairie. Un touriste polonais de 21 ans a perdu la vie dans l'accident. Le pilote mauricien reste grièvement blessé sans aucune fuite d'huile signalée. Deux baleines à bec ont été retrouvées mortes à Le Bouchon. Les autorités enquêtent sur une possible désorientation des cétacés. Un éléphant de mer reste également sous surveillance aux Salines. Sydney Pierre reste dans les rangs de l'Alliance du changement afin de mieux faire entendre sa voix et de défendre ses convictions au sein du Parti travailliste. C'est ce qu'il a affirmé lors d'une conférence de presse quelques jours après sa révocation à Rosyl. L'ancien junior ministre au tourisme précise qu'il n'était pas en désaccord avec le Finance Bill dans son ensemble. Selon lui, le budget contient plusieurs mesures positives, mais son désaccord porte uniquement sur la réforme des pensions. Sydney Pierre estime également que la voix des députés qui expriment une opinion différente se fait difficilement entendre. Il affirme n'avoir eu aucun contact avec le Premier ministre, ni avant ni après sa révocation, tout en précisant qu'il entretient de bonnes relations avec le docteur Navin Ramgoolam. Ce dernier avait pourtant affiché sa déception après le vote de Sydney Pierre contre le Finance Bill. Sydney Pierre au micro d'Adrien Valère.
3: Mais je pense à Zodi, je peux dire encore, je peux donner l'exemple, nous avons tourné 10 fois pour moi la même question, pareil. Journaliste, pas écoute l'opposition quand l'opposition est opposée. Bien sûr, je t'écoute les chiens, ça dit monde qui m'a dit ça, les chiens la plus. Pas oublier ça. Règle du journaliste, c'est autre règle.
2: Par ailleurs, Sydney Pierre réfute tout rapprochement avec d'autres partis politiques. Il estime que ces rumeurs reviennent comme un disque rayé. Selon lui, s'il devait être renvoyé du Parti travailliste à l'avenir, il siégerait alors comme député indépendant ou formerait son propre mouvement. Écoutez.
3: Qui fait une jeune partie de travail sous le leadership du Premier ministre 2017, bon, pas pour révéler toute conversation qui m'a dit, quand mon jeune 2017, mon rappel, les mal des autres billes qui sont passées dans le Parlement pour défendre les gens. Mon dit, mon choix, il fait par rapport à ça. Tout parti politique qui n'existait là, si je démissionnais dans le parti de travail demain, mon peut dire, là, vous connaissez vos affaires qui m'ont dit, mon bon temps résolu, mon papa n'a aucun parti. Si mon besoin démissionne dans le parti de travail, me dit, si le Premier ministre appelle moi, dis-moi effectivement que tu déranges le parti de travail. Que tu peux content, amène ça à la flamme travailliste. Et si moi, dérange, qui est possible, hein, peut-être pas libre, peut-être pas les autres dirigeants du Parti travailliste, moi, pour siège dans l'opposition comme un membre indépendant.
2: Pas de remise en liberté sous caution pour l'ex-assistant surintendant de police, Rajkumar Siwu, et l'inspecteur Ranjit Dioji. Les deux hommes.

0: ont comparu cet après-midi devant la cour de district de Port-Louis où une accusation provisoire de public official using his office for gratification a été retenue contre eux. La Financial Crimes Commission s'est opposée à leur remise en liberté sous caution, invoquant notamment un risque d'interférence avec les témoins. Le point avec Lofina Sophie.
1: Rajkumar Siu avait de nouveau été arrêté dans la soirée d'hier. Déjà suspecté dans l'enquête dite Reward Money, l'ancien responsable de la cellule de renseignement de la SSU est désormais visé aux côtés de l'inspecteur Anjit Deuji par une enquête pour des faits présumés de corruption et de blanchiment d'argent. L'affaire découle d'une perquisition menée le 30 mars 2024 au domicile d'un habitant de Vallée des Prêtres où une importante somme d'argent avait été saisie. Selon la FCC, les deux policiers sont soupçonnés d'avoir abusé des pouvoirs qui leur étaient conférés dans le cadre de cette opération. Les procédures de saisie, de transport et de conservation de l'argent n'auraient pas été respectées afin de s'approprier illégalement une partie des fonds. Selon nos informations, Rajkumar Siu a nié catégoriquement les accusations, affirmant qu'il n'avait pas participé à cette opération. L'inspecteur Anjit Deuji a lui aussi rejeté les allégations. Leurs avocats, Maître Asad Rajab et Vijay Kushna, ont présenté une demande de remise en liberté sous caution. Celle-ci sera entendue le 11 août. Au cours de l'audience, l'inspecteur Deuji a indiqué qu'il se sentait souffrant. La magistrate Amira Denou a ordonné qu'il soit conduit à l'hôpital le plus proche afin d'y recevoir les soins nécessaires.
0: La police est mobilisée depuis ce matin dans le cadre des recherches après le crash d'un hydravion survenu hier à la Prairie. Pour rappel, ce crash a coûté la vie à un touriste polonais de 21 ans alors que le pilote, un Mauricien domicilié, à Beaubassin, a été grièvement blessé. Les autorités rassurent également qu'il n'y a aucun fuite d'huile. L'assistant commissaire de police, Sailesh Kumar Sahai, est au micro d'Anjuram Goulam.
2: Et suite à l'incident qui finit d'arriver depuis hier, nous avons plusieurs unités de la force policière qui finit de mobiliser. En l'occurrence, nous avons la police régulière même, et station de Belombe, nous avons l'équipe nationale Coast Guard, et nous avons également l'équipe Marcos, l'unité spécialisée de la NCG. Et nous avons atteindre instruction avec le directeur civil d'aviation pour nous capables de tirer sur l'épave qui trouve approximativement 600 mètres de la plage et à une profondeur de 2 mètres. Aussitôt nous recevons le feu vert avec le directeur des civils d'aviation, nous pouvons avoir un équipement spécialisé qui cause garde pour mener et nous sommes capables de retirer l'épave là. Et quand nous finissons de récupérer l'épave là, nous pouvons transférer, nous pouvons envoyer la station de Bellon. Et là, et au niveau investigation, c'est l'équipe DCA, l'équipe FSL et Forensic Science Officer qui pour découvrir.
0: Deux baleines à bec, une femelle adulte et son petit ont été retrouvées mortes à Le Bouchon dans le sud-est. L'alerte a été donnée hier après-midi par des membres du public. Les carcasses ont été transférées au Department of Veterinary Services pour des examens. Selon le docteur Vikash Monbod de l'Albion Fisheries Research Center, les premières observations évoquent une possible désorientation des deux cétacés qui auraient pénétré dans le lagon et subi des blessures après des chocs avec des coraux. Ces baleines vivent normalement en haute mer. Le docteur Vikash Monbod nous en dit plus au micro de Shailin Yabon.
3: Quand nous allons là-bas, nous trouvons des baleines là, qui échouaient et ils rentrent dans le lagon, les bouchons. Et ils paraissent moi des zones désorientées parce que je n'ai pas qu'à assez profondeur pour se nager. Et de ce fait, je ne tape pas un corail, un rose, je me blessé et je me décédé. Monsieur a dit, Rékin, comment nous penser pour faire une attaque Rékin, mais pas si là, ça m'en trace là. Ensuite, nous avons envie de faire des approfondis pour guetter un peu de choses exactes. Allez, nous pouvons finir aussitôt, nous
0: Et les autorités poursuivent la surveillance d'un éléphant de mer aperçu depuis hier aux Salines. Selon le docteur Vikash Monbod, l'animal adulte présente quelques blessures superficielles et son comportement serait lié à une phase de repos ou de désorientation. Sa présence à Maurice reste exceptionnelle car cette espèce vit normalement dans les eaux subantarctiques. Le ministère rappelle donc la population à ne pas s'approcher de l'animal afin d'éviter de le stresser. Le docteur Vikash Monbod est au micro de Shailin Yabon.
3: nous trouvons un éléphant des mers, une rote lagon de les salines, c'est moi, les vivants, mis en bonne santé, mais les fatigués, peut-être les échoués, les perdu trace, et les pévines, le rose, les peut reposer, et les fait voir bien, mais les monitor toujours la situation.

0: était dans un officier qui là-bas, qui était, il ne peut pas fatiguer, stresser davantage. Au fait, il y a un adulte, puis il est plus probable sur habitat, il est dans le sud de l'océan Indien, il est plutôt parti l'Afrique du Sud. Et là, nous avons un coup d'espérer, il finirait tout dans le grand océan, il continue sur la route.
1: Le Haut Commissariat du Bangladesh a offert 10 lits médicalisés et 10 fauteuils roulants à Maurice. La cérémonie de remise de ces équipements s'est déroulée ce matin à l'hôpital Jitu à Port-Louis. Ce don renforce ainsi les relations bilatérales entre les deux pays. Nous écoutons la junior ministre de la Santé, Anishta Baburam, au micro de Ria Rambojan.
2: Vous connaissez ça, c'est une affaire qui est essentielle pour nous, dans l'hôpital. Et bien sûr, les armées, les en plus, nous désignons, dans une super discuter, mais seulement, c'est une affaire qui tout le temps aide et pour être beaucoup de patients. Parce que ça, c'est une affaire qui nous capable d'amener en plus dans le service de la santé. C'est une affaire qui peut contribuer énormément.
1: Également présent à la cérémonie, le junior ministre des Affaires étrangères, Rajan Narsingan. Il a réaffirmé l'engagement du gouvernement en faveur des importations parallèles. Cette mesure permettra un meilleur accès à des médicaments à des prix plus abordables. Il a aussi annoncé la prochaine visite à Maurice d'une délégation de la World Intellectual Property Organization. Écoutez.
3: Donc incessamment, dans les semaines à venir, pour l'équipe de WIPO qui vient de Maurice, pour train tout le monde du monde et aussi pour prendre tout le monde de précautions. Connaître quand ou faire ce qu'ils appellent parallèle licensing, nous devons faire attention avec quality. Donc le gouvernement n'a pas pour faire aucun compromis, le quality control. Donc côte à côte, nous pour permettre parallèle licensing dans le domaine de médicaments, mais aussi dans les autres produits.
1: Actualité à l'étranger, des obsèques collectives ont eu lieu à Gaza pour 112 Palestiniens tués lors d'une frappe israélienne en novembre 2023. Les corps des victimes, dont de nombreuses femmes et des enfants, ont été retrouvés récemment sous les décombres, près de 3 ans après l'attaque. Cette cérémonie a rassemblé les familles venues rendre un dernier hommage à leurs proches. Et voilà la nouvelle qui nous amène vers la fin de ce grand journal. Madame, Monsieur, merci de l'avoir suivi. Merci également à l'équipe technique et à la rédaction radio pour la réalisation de ce journal. Les nouvelles sportives dans quelques instants avec Rajiv Ghanpat.
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5: 16h42, bon après-midi, merci de nous rejoindre pour cette page. On débute avec les Jeux du Commonwealth, retour en grande pompe de la délégation de judo ce matin à Plaisance. Parmi le médaillé d'or Rémi Feuillet, ce dernier qui a marqué l'histoire en décrochant l'or après 28 ans pour Maurice. Il sera d'ailleurs l'invité de l'émission Grand Titre sur MBC1 ce soir. À partir de 19h, nous écoutons un extrait de la déclaration de Rémi Feuillet à l'aéroport ce matin.
6: Extra content. On peut un mot pour décrire ça, l'accueil là. C'est une compétition plus sérieuse quand il y en a 14 compétiteurs. Et mon récit des coachs là, moutier en forme.
5: On va parler cyclisme avec le Tour de la Réunion. Anthony Chemra-Dumont a remporté la deuxième étape de ce mercredi disputé dans l'Est à Brépanon. Le Mauricien Tristan Hardy garde le maillot jaune pour quelques secondes d'avance. Il était dans le groupe de tête. Le vainqueur du jour revient à 10 secondes de Hardy au général. Cycliste toujours Tour de France Femme place à la cinquième étape ce mercredi entre Mécon et Belleville en Beaujolais sur 140 km. La Mauricienne Kimberly Lecour de Bio est 15e au général à 2 minutes 15. Mais tout peut changer très vite sur les étapes. Hippisme avec cette conférence de presse du MTC-JC cet après-midi à Port-Louis. Le président Santos Gadjedar a dressé un bilan à la mi-saison. Il a notamment répondu aux critiques des turfistes ces dernières semaines. Les finances du club ont été évoquées et elles se portent bien selon Santos Gadjedar. Le calendrier de la saison a été amendé et 25 journées vont se tenir au lieu des 27 comme initialement programmé. Un manque de chevaux se fait sentir car quelques 112 coursiers déjà acquis sont actuellement en Afrique du Sud et attendent à être acheminés vers Maurice. Nous écoutons à ce sujet Santosh Gadjedar que bien sûr a fait un résumé de cette conférence de presse. Alors, élément sonore que nous allons vous

0: proposer dans nos prochaines éditions. Libre de tout contrat, on parle bien sûr de transfert maintenant avec Mohamed Salah qui est en Turquie en ce moment pour s'engager à Trabzonspor. Je viens de voir des photos, il est accueilli à Istanbul en héros, Mohamed Salah. Un transfert historique pour le club, peu habitué à la venue d'un aussi gros palmarès. Et il fait juste escale à Istanbul pour reprendre rapidement un autre avion direction Trabzon qui est prévu dans la soirée pour l'histoire. Alors, tout proche de s'engager à Beşiktaş une vingtaine de jours plus tôt, l'Égyptien de 34 ans a trouvé un accord avec Trabzonspor qui a communiqué les détails sur ses réseaux. D'après les médias turcs, Mohamed Salah a accepté un contrat de 2 ans et de 17 millions d'euros assorti d'un bonus de 5 millions ainsi que de 20% de bénéfices sur les maillots. Et tenez-vous bien, 100 000 auraient déjà été floqués et vu l'affluence à Istanbul parce que Salah va rejoindre Trabzonspor. C'est dire que ces 100 000 maillots vont être rapidement écoulés. Il y a aussi ce dossier lors de ce mercato à suivre de près, le Paris Saint-Germain qui a décidé de ne faire aucun cadeau à Liverpool dans les négociations que mènent actuellement les deux clubs autour d'un potentiel transfert de Bradley Barcola, 23 ans. Il est sous contrat jusqu'en 2028, mais il a annoncé qu'il ne va pas prolonger au PSG. Pour le moment, les Anglais ne comptent pas aligner sur les exigences parisiennes, s'aligner du moins des exigences supérieures à 150 millions d'euros bonus compris. Malgré le retrait de son projet de création d'une société commerciale, Gianni Infantino fait toujours face à d'intenses critiques. Le président de la FIFA a organisé une réunion de crise ce mercredi au Maroc avec les dirigeants de l'instance. Depuis qu'il a dévoilé son projet de création de société commerciale via laquelle des parts de la Coupe du Monde auraient pu être vendues, l'Italo-Suisse de 56 ans se trouve dans une position toujours très inconfortable. Le retrait de sa proposition n'a pas calmé ses détracteurs, à commencer par l'UEFA, mais non seulement, il y a aussi d'autres dirigeants de la FIFA qui ne sont pas d'accord avec Gianni Infantino. C'est quand même une affaire à suivre de près. Il est sous pression. Arrivent ensuite les élections l'année prochaine. Donc, mais ça pourrait être très difficile pour Infantino. En football, on joue ce soir pour les premières étapes en vue d'une qualification à la Ligue des Champions de l'UEFA avec à 20h30 Aarhus contre Sabah ou Fenerbahçe, les Turcs qui affrontent Sturm Graz à 22h. Pour la Ligue Europa, Ferencváros face à Górnik Zabrze de la Pologne. On va retenir les Norvégiens de Brann en favori face à Apollon. C'est prévu à 21h en Ligue Europa Conférence ou encore Panathinaikos CSKA Sofia prévu à 22h30. Du tennis pour terminer, vainqueur du Masters 1000 de Cincinnati l'an dernier, Carlos Alcaraz ne défendra pas son titre. L'Espagnol éloigné des terrains depuis le mois d'avril ne s'estime pas assez remis de sa blessure au poignet droit. À Toronto, pour son entrée en lice, Arina Sabalenka s'est imposée face à la japonaise Uchijima, 111e mondial en 2-7, 6-3, 6-3, pour rejoindre le troisième tour, numéro 1 mondial. Elle décroche sa 37e victoire de la saison en 43 rencontres seulement. La Biélorusse qui affrontera au prochain tour la Chinoise Zhang, 62e mondial. Autant pour cette page. Merci d'avoir été avec nous et passez une bonne fin d'après-midi en compagnie d'Elvis.
1: Merci Rajiv.

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16h50, bienvenue sur votre radio. Donc aujourd'hui, mercredi 5 août. Alors qu'est-ce qu'on peut retenir comme éphéméride? Et là, je vois tout de suite, il faut que je partage avec vous. C'était le 5 août 1962. On a tous connu, certains ont connu à travers les films, dépendant les générations, bien sûr. Et là, je vous parle de Marilyn Monroe. Bah ouais. Le 5 août 1962, consternation à Hollywood et chez tous les cinéphiles, Marilyn Monroe vient de mourir d'une forte dose de barbiturique à l'âge de 36 ans. Marilyn Monroe, qui a connu des débuts plus que modestes au cinéma et s'est même retrouvée sans travail à ce moment de sa vie. Et c'est au cours de cette période qu'elle pose nue pour un calendrier. Et elle reçoit à l'époque $50 pour ses services, alors que la compagnie qui jubile, donc qui publie également le calendrier, réalisera un profit de $750,000 grâce à la vente d'un million de copies. Alors pour vous dire, elle a enfin signé un nouveau contrat avec la Fox en 1950 et dès lors, et son ascension vers la célébrité sera rapide. Et au moment où elle épouse l'étoile du baseball il s'appelait Joe DiMaggio en 1954, elle est devenue la plus grosse attraction du box-office et le nouveau sex symbol de Hollywood. Voilà, on retient donc comme éphéméride cet après-midi, en ce 5 août, décès de Marilyn Monroe. C'était le 5 août 1962. Et puis si c'est votre anniversaire aujourd'hui, je vous souhaite évidemment un joyeux anniversaire, passez des beaux moments. Et aujourd'hui aussi, en ce 5 août, nous fêtons les Abel ou encore les Oswald. Oui, si vous voulez prénommer Oswald, bah oui. Il y a aussi les Avel ou encore les Avela. Bon, ça, j'ai pas trop entendu. Les Abel, par contre, je connais. Allez, bonne fête donc si vous vous prénommez Abel aujourd'hui. Allez, on fait un petit tour du côté de The Floor. Four to the Floor, plus précisément.

0: original d'Angel qui parle de l'équerre noir, la rediff de TikTok également, Alex Warren arrive.
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0: Merci d'avoir choisi RM1 pour vous accompagner en ce mercredi après-midi. Il est 17h.

0: Original Danger, l'instant Les Cœurs Noirs à 17h05. Tout de suite, la rediff de Tech Talk. Et puis juste après, Alex Warren. Et puis comme autour d'une chanson cet après-midi, je vais vous raconter l'histoire d'une chanson de Prince. Voilà, je vous dis pas plus. Allez, ce sera aux environs de 17h15. Bienvenue sur votre radio.
1: Bonjour et bienvenue dans Tech Talk. En quelques jours, deux incidents majeurs ont secoué le monde de l'intelligence artificielle et ils posent la même question troublante. Les laboratoires contrôlent-ils vraiment leurs propres créations ? La semaine dernière, on vous parlait d'OpenAI. Deux de ces modèles s'étaient emballés lors de tests de sécurité et avaient piraté de leur propre initiative une bibliothèque de code en ligne. Aujourd'hui, c'est Anthropic qui révèle un incident similaire. Lors de tests censés empêcher ces modèles d'accéder à des systèmes réels, trois versions différentes de son modèle Claude ont obtenu un accès non autorisé au système de trois organisations extérieures. La différence avec l'incident d'OpenAI est importante. Ici, les modèles n'ont pas délibérément tenté de s'échapper de leur environnement de test. L'accès à Internet s'est produit en raison d'un malentendu entre Anthropic et son partenaire d'évaluation. Parmi les modèles concernés, figurait l'un des plus puissants d'Anthropic, jusqu'ici mis à disposition d'un nombre très limité de partenaires. Ces deux incidents surviennent dans un contexte tendu. Plus d'un millier d'employés d'entreprises à la pointe de l'intelligence artificielle ont signé une pétition appelant le gouvernement américain à ralentir la sortie des modèles les plus avancés. Le patron d'Anthropic figure parmi les signataires. Le patron d'OpenAI a lui-même

0: L'intelligence artificielle va peut-être plus vite que notre capacité à la maîtriser. C'était TechTalk sur RM1.
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2: YouTube, Beautiful Day, t'as l'île de Caen en ce moment. Un petit peu de brise, mais il fait beau quand même aujourd'hui. Voilà. Beautiful Day, juste après, un bon petit Laura signé Johnny Hallyday. Et je vous raconte l'histoire d'une chanson de Prince, plutôt. Ça arrive dans un instant.

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5: Allez, chaque après-midi, vous le savez, je vous raconte l'histoire d'un tube de votre chanson. Et aujourd'hui, je vous raconte l'histoire d'un titre de Prince. Alors Prince, vous le savez, il y a eu quand même pas mal de tubes. J'aurais pu vous peut-être choisir de vous raconter l'histoire, la facilité pour raconter l'histoire de Purple Rain, par exemple. Purple Rain, Purple Rain. Ouais, ça, je l'ai déjà fait, vous connaissez un petit peu l'histoire. Ou encore, j'aurais pu vous raconter l'histoire de Kiss. Mais non, j'ai choisi un titre différent. Voici l'histoire autour de Raspberry Beret. Nous sommes en 1985, Prince est au sommet de sa gloire et tout le monde s'attend à ce qu'il poursuive dans la même direction avec son rock et funk explosif. Mais Prince va surprendre tout le monde justement, car pour son album intitulé Around the World in a Day, il choisit comme premier single Raspberry Beret. Une chanson beaucoup plus pop, colorée et surtout psychédélique. L'histoire racontée dans cette chanson est celle d'un jeune homme qui travaille dans une petite boutique à bas prix. Un jour, une jeune femme entre dans le magasin avec un béret couleur framboise. Voilà, Raspberry Beret. Donc acheté dans une friperie. C'est le coup de foudre. Derrière cette apparence, dans cette apparente romance, se cache en réalité le récit des premiers émois amoureux et de la découverte de la sexualité. Un thème que Prince aborde avec beaucoup plus de poésie que dans ses chansons précédentes. À sa sortie, Raspberry Beret, donc, en devient un immense succès. Le titre atteint même la deuxième place du Billboard Hot 100 aux États-Unis et démontre que Prince est capable de se réinventer après le triomphe de Purple Rain. Beaucoup considèrent aujourd'hui cette chanson comme l'un de ses plus parfaits morceaux pop. Yes! Voilà pour l'histoire autour de Raspberry. One, two, one, two, three, let's go! Raspberry Beret de Prince cet après-midi.

0: parce qu'on a connu cette époque en 1987. Merci Calogero qui nous fait rappeler. Et tiens, justement, puisqu'on parle de 87-81, on n'oublie pas notre rendez-vous vendredi. Chaque vendredi, votre Afternoon Ride se met en mode 80s. Vous le savez, 16h, 18h, 2h, que des tubes 80. Ce vendredi, chaque vendredi d'ailleurs. Allez, à venir, Jason Emrise, votre horoscope pour vous les automobilistes. Et puis à De Palmas, Big Mountain, que des tubes jusqu'à 18h. Bienvenue sur RMA.
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0: Jason de Maraz, amis. Allez, un petit coup d'œil sur votre horoscope pour vous, les automobilistes.
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0: Merci, madame. Alors, petit coup d'œil sur l'horoscope pour vous, les automobilistes, surtout avec l'anticyclone. Donc, forcément, il y aura quand même de forts vents. Et là,

On va axer notre horoscope justement sur les précautions à prendre. D'abord pour les béliers, quand il y a des rafales ou encore un petit peu de brise comme ça, il faut garder les deux mains sur le volant, les amis. Les rafales peuvent surprendre, surtout sur des routes dégagées. Donc attention. Les taureaux, ralentissez légèrement et augmentez la distance de sécurité. Un véhicule déporté par le vent peut réagir brusquement. Les gémeaux, soyez particulièrement vigilants lorsque vous dépassez un camion ou en sortant d'une zone abritée. Les rafales peuvent être soudaines. Les cancers, évitez toute distraction. Une concentration maximale vous permettra de mieux réagir aux changements de trajectoire causés par le vent. Les lions, adaptez votre vitesse aux conditions. Mieux vaut arriver quelques minutes plus tard que prendre un risque inutile. Les vierges, surveillez la route. Des branches, ou peut-être des feuilles ou autres débris peuvent avoir été emportés par le vent. Donc voilà, faites attention. Les balances, anticipez vos manœuvres et évitez les coups de volant brusques. La douceur est votre meilleur allié cet après-midi. Les scorpions, redoublez de prudence sur les ponts ou encore les routes côtières aussi, hein, parce que là-bas, où les vents sont souvent beaucoup plus puissants. Donc, si vous êtes sur les routes côtières, faites attention, les scorpions. Les sagittaires, si vous transportez des objets sur une galerie de toit ou une remorque, assurez-vous qu'ils sont bien fixés. Ouais, les chauffeurs de camion, là. Hein. Assurez-vous que sur votre toit, sur votre remorque, tout est bien fixé. Attention, sinon, vous le savez, les résultats sont catastrophiques, des fois, malheureusement. Les capricornes, restez attentifs aux deux roues. Et surtout aux piétons plus vulnérables aux fortes rafales, oui, parce que les deux roues, ceux qui sont à vélo aussi, ils peuvent être débalancés, évidemment, par des fortes rafales, donc soyez vigilants. Et puis, les Verseaux. En cas de vent très violent, n'hésitez pas à faire une petite pause dans un endroit sécurisé si les conditions deviennent difficiles. Et enfin, les poissons, votre calme fera toute la différence. Une conduite souple et prévoyante est la meilleure façon de terminer cette journée en toute sécurité. Donc, avec l'anticyclone, bien évidemment, le vent peut être un petit peu votre adversaire invisible. Donc, adaptez votre conduite, restez vigilant et surtout, faites de la prudence votre meilleur copilote. Voilà. Bonne route, les amis. Je vous laisse avec Alex Warren qui va nous Carry Home, et puis juste après, De Palmas. Wow.

Dans l'instant, Baby I Love Your Way, c'est votre radio à venir côté musique. Coldplay se prépare, Christophe Maé également. Jusqu'à 18h, je suis avec vous. Vous le savez, chaque après-midi, c'est votre Afternoon Ride. Et pour tout de suite, on s'intéresse à la programmation télé. Quelques rendez-vous télé ce soir avec la Miseline, vous le savez, sur MBC1, 20h15, zéro stress. Franchement, pendant 10 minutes, vous allez voir, ça va vous aider. Et puis juste après, à 20h25, chez MBC1, un film en anglais, Shooting for Love. Et puis, qu'est-ce que je peux retenir pour vous aussi? Un film en français chez MBC5 à 21h40. Venom, The Last Dance avec Tom Hardy, Juno Temple. C'est sorti quand même en 2024, hein, donc c'est tout récent. Ça s'appelle Venom, The Last Dance, un film en français à 21h40 sur MBC5. Côté sport, quelques rendez-vous dès demain matin, à 4h50 du matin, sur MBC Sports 11. Bah oui, on pourra suivre le championnat du monde d'athlétisme moins de 20 ans à Oregon 2026. Donc, il commence demain. Et puis, ça va aller toute la journée, toute la nuit. Donc, évidemment, à suivre sur MBC Sports 11 à partir de 4h50 du matin. Les jeux, donc, le championnat du monde d'athlétisme à moins de 20 ans. Et notre rendez-vous toujours ce soir. Donc, il y a course cette semaine, dans ce week-end. Race Time, votre rendez-vous avec la rédaction donc sportive à 20h15 sur MBC Sports 11. Et puis MBC Sports 11 à 21h10, on vous propose la troisième journée, des grands moments de cette troisième journée des Jeux du Commonwealth. Et puis à suivre également donc le Tour de France. Ce soir, oui, sur MBC 15, c'est en direct d'ailleurs. Vous pouvez suivre tout cela et à suivre évidemment la prestation de notre compatriote Kimberly qui a fait quand même une course difficile hier. Franchement, ouais, je reprends un petit peu les mots de Rajiv tout à l'heure, donc dans la page des sports. Bah ouais, c'était un peu compliqué le contre-la-montre, mais bon. 2 minutes et quelques secondes de poussière, donc de retard sur le maillot jaune, ça peut se faire. On souhaite évidemment bonne chance à Kimberly Lecaux-Pienard pour ce Tour de France des Dames. Et puis à la radio, tout à l'heure, après les infos de 18h, vous allez retrouver Prakash pour sa playlist jusqu'à 20h. Votre rendez-vous également avec Sano La Musique, avec Stéphane, 20h à 21h. Et il sera rejoint après jusqu'à 23h par Nikita Rose pour Off Session. Et puis 2 rendez-vous que je vous rappelle pour demain matin, demain sur votre radio. 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Ben ouais, ils auront des choses à raconter demain. Ça, c'est sûr. Voilà. Paradise, comme annoncé, Christophe Maé juste après.

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1: Voilà, merci les amis. À l'instant, la lune. Christophe Maé sur votre radio. Je vous laisse avec Kim Carnes. Et puis aussi Pascal Obispo. Et à 18h, les infos. Je vous retrouve demain. Demain, c'est jeudi. Pour encore 2 heures d'aventure. Vous le savez, le meilleur de la musique. D'ici là, passez de belles soirées. Salut.

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1: Il est 18h.

0: Voilà, monsieur, bonsoir et bienvenue à l'écoute du journal de 18h, présenté par Chabniz Ouzia Ouedali. Bonsoir Chabniz.
1: Bonsoir Prakash, bonsoir à tous.
0: Et les titres du journal d'abord.
1: Sidney Pierre affirme qu'il reste au sein de l'Alliance du changement. Il dit vouloir continuer à faire entendre sa voix au Parti travailliste. L'ancien junior ministre défend sa position sur la réforme des pensions. Sidney Pierre rejette les rumeurs de rapprochement politique. Il affirme qu'il pourrait siéger comme député indépendant à l'avenir. Il n'exclut pas non plus la création de son propre mouvement. La police poursuit les recherches après le crash d'un hydravion à la Prairie. Un touriste polonais de 21 ans a perdu la vie dans l'accident. Le pilote mauricien reste grièvement blessé, sans aucune fuite d'huile signalée. Deux baleines à bec ont été retrouvées mortes à Le Bouchon. Les autorités enquêtent sur une possible désorientation des cétacés. Un éléphant de mer reste également sous surveillance aux Salines. Sidney Pierre reste dans les rangs de l'Alliance.

0: du changement afin de mieux faire entendre sa voix et de défendre ses convictions au sein du Parti travailliste. C'est ce qu'il a affirmé lors d'une conférence de presse quelques jours après sa révocation à Rosil. L'ancien junior minister au tourisme précise qu'il n'était pas en désaccord avec le Finance Bill dans son ensemble. Selon lui, le budget contient plusieurs mesures positives, mais son désaccord porte uniquement sur la réforme des pensions. Sidney Pierre estime également que la voix des députés qui expriment une opinion différente se fait difficilement entendre. Il affirme n'avoir eu aucun contact avec le Premier ministre, ni avant ni après sa révocation, tout en précisant qu'il entretient de bonnes relations avec le docteur Navin Ramgoolam. Ce dernier avait pourtant affiché sa déception après le vote de Sidney Pierre contre le Finance Bill. Sidney Pierre au micro d'Adrien Valère.
1: Mais je pense aujourd'hui, je pourrais dire encore, je pourrais donner l'exemple, nous avons tourné 10 fois pour moi la même question pareil. Journaliste, pas écoute l'opposition quand l'opposition est opposée. Bien sûr, je t'écoute les chiens, ça dit monde qui m'a dit ça, la plus. Pas oublier ça. Règle du journaliste, c'est autre règle.
0: Par ailleurs, Sidney Pierre réfute tout rapprochement avec d'autres partis politiques. Il estime que ces rumeurs reviennent comme un disque rayé. Selon lui, s'il devait être renvoyé du Parti travailliste à l'avenir, il siégerait alors comme député indépendant ou formerait son propre mouvement. Écoutez.
1: Qui fait mon jeune le Parti travailliste sous le leadership du Premier ministre 2017, je ne peux pas révéler toute conversation qui me dit. Il dit que mon jeune 2017, je me rappelle les bandes de bill qui passaient dans le Parlement pour défendre un petit monde. Je me dis, mon choix, il fait par rapport à ça. Tout parti politique qui n'existait là, si je démissionnais dans le Parti travailliste demain, je peux dire, là, vous connaissez vos affaires qui me disent, mon compte en réseau, je ne peux pas faire aucun parti. Si je disais, démissionner le Parti travailliste, je me dis, si le Premier ministre appelle moi, dis-moi effectivement, te dérange le Parti travailliste. Que tu peux content, amène ça à la flamme travailliste là. Et si je me dérange, qui est possible, hein? Peut-être pas libre, peut-être pas les autres dirigeants du Parti travailliste, mais pour siège dans l'opposition comme un membre indépendant.
0: Pas de remise en liberté sous caution pour l'ex-assistant surintendant de police Rajkumar Siwu et l'inspecteur Ranjit Deoji. Les deux hommes ont comparu cet après-midi devant la cour de district de Port-Louis où une accusation provisoire de public official using his office for gratification a été retenue contre eux. La Financial Crimes Commission s'est opposée à leur remise en liberté sous caution, invoquant notamment un risque d'interférence avec les témoins. Le point avec Lovina Sophie.
2: Rajkumar Siwu avait de nouveau été arrêté dans la soirée d'hier. Déjà suspecté dans l'enquête dite Reward Money, l'ancien responsable de la cellule de renseignement de la SSU est désormais visé aux côtés de l'inspecteur Ranjit Deoji pour une enquête pour des faits présumés de corruption et de blanchiment d'argent. L'affaire découle d'une perquisition menée le 30 mars 2024 au domicile d'un habitant de Vallée des Prêtres où une importante somme d'argent avait été saisie. Selon la FCC, les deux policiers sont soupçonnés d'avoir abusé des pouvoirs qui leur étaient conférés dans le cadre de cette opération. Les procédures de saisie, de transport et de conservation de l'argent n'auraient pas été respectées afin de s'approprier illégalement une partie des fonds. Selon nos informations, Rajkumar Siwu a nié catégoriquement les accusations, affirmant qu'il n'avait pas participé à cette opération. L'inspecteur Ranjit Deoji a lui aussi rejeté les allégations. Leur avocat, Maître Asad Rajab et Vijay Kushna, ont présenté une demande de remise en liberté sous caution. Celle-ci sera entendue le 11 août. Au cours de l'audience, l'inspecteur Deoji a indiqué qu'il se sentait souffrant. La magistrate Amira Denou a ordonné qu'il soit conduit à l'hôpital le plus proche afin d'y recevoir les soins nécessaires.
0: La police est mobilisée depuis ce matin dans le cadre des recherches après le crash d'un hydravion survenu hier à la Prairie. Pour rappel, ce crash a coûté la vie à un touriste polonais de 21 ans alors que le pilote, un Mauricien domicilié à Beaubassin, était grièvement blessé. Les autorités rassurent également qu'il n'y a aucune fuite d'huile. L'assistant commissaire de police Sailesh Kumar Sahai est au micro d'Anju Ramgoolam.
3: Et suite à l'incident qui vient d'arriver et depuis hier, nous avons plusieurs unités de la force policière qui viennent mobiliser. En l'occurrence, nous avons la police régulière même et station de Belom, nous avons l'équipe nationale Coast Guard et nous avons également l'équipe Marcos, l'unité spécialisée de la NCG. Et nous avons atteindre instruction avec le directeur civil d'aviation pour nous capables de tirer à l'épave qui trouve approximativement 600 mètres de la plage et à une profondeur de 2 mètres. Aussitôt, nous recevons le feu vert avec le directeur des civils d'aviation.

0: Nous avons une bande d'équipement spécialisé qui cause garde pour mener et nous sommes capables de retirer les paves là. Et quand nous finissons de récupérer les paves là, nous pouvons transférer, nous pouvons envoyer la station de Bellon. Et là, et au niveau investigation, c'est l'équipe DCA, l'équipe FSL et Forensic Science Officer qui pour découvrir.
1: Deux baleines à bec, une femelle adulte et son petit.

0: pour des examens. Selon le docteur Vikash Manbod de l'Albion Fisheries Research Center, les premières observations évoquent une possible désorientation des deux cétacés qui auraient pénétré dans le lagon et subi des blessures après des chocs avec des coraux. Ces baleines vivent normalement en haute mer. Le docteur Vikash Manbod nous en dit plus au micro de Shailin Yabon.
1: Quand nous allons là-bas, nous trouvons des baleines là qui échouent et ils rentrent dans le lagon, les bouchons. Et ils paraissent moi des zones désorientées parce que je n'ai pas qu'à assez profondeur pour se nager. Et de ce fait, je tape pas un corail, un rose, je me blesse et je me décède. Monsieur a dit, requin, comment nous penser, parfois, il y a une attaque requin, mais pas si là, ça m'en trace là. Ensuite, nous avons envie de faire des approfondis pour guetter un peu de choses exactes. Ça l'aide pour finir aussitôt nous faire.
0: Et les autorités poursuivent la surveillance d'un éléphant de mer aperçu depuis hier aux Salines. Selon le docteur Vikash Manbod, l'animal adulte présente quelques blessures superficielles et son comportement serait lié à une phase de repos ou de désorientation. Sa présence à Maurice reste exceptionnelle car cette espèce vit normalement dans les eaux subantarctiques. Le ministère appelle donc la population à ne pas s'approcher de l'animal afin d'éviter de le stresser. Le docteur Vikash Manbod est au micro de Shailin Yabon.
1: Nous trouvons un éléphant des mers, il rentre lagon de les Salines, c'est moi, il est vivant, il est en bonne santé, il est fatigué, peut-être il est échoué, il est perdu trace, et qu'il peut venir le rose, il peut reposer, et il peut faire voir bien, mais il peut monitorer toujours la situation, et qu'il y a un officier qui là-bas peut guetter. Il ne peut pas fatiguer, stresser davantage. Au fait, il y a un adulte, oui, le plus probable sur l'habitat, il est dans le sud de l'océan Indien, plutôt quand il est l'Afrique du Sud. Et là, nous avons un coup d'espérer, il finirait tout dans le grand océan, il continue sur la route.
0: Le Haut Commissariat du Bangladesh a offert 10 lits médicalisés et 10 fauteuils roulants à Maurice. La cérémonie de remise de ces équipements s'est déroulée ce matin à l'hôpital Jitu à Port-Louis. Ce dont renforce ainsi les relations bilatérales entre les deux pays. Nous écoutons la junior ministre de la Santé, Anishta Baboura, au micro de Ria Rambojan.
2: On connaît ça, c'est bon affaire qui est essentiel pour nous, bon hôpital. Et bien sûr, les armées, en plus, nous disons, il y a un super discuté, mais seulement, c'est bon affaire qui tout le temps aider et pour être beaucoup bon patient. Parce que chaque petite affaire qui nous capable d'amener en plus dans le service de la santé, c'est bon affaire qui peut contribuer énormément.
0: Et également présent à la cérémonie, le junior ministre des Affaires étrangères, Rajan Narsingan. Il a réaffirmé l'engagement du gouvernement en faveur des importations parallèles. Cette mesure permettra un meilleur accès à des médicaments et à des prix plus abordables. Il a aussi annoncé la prochaine visite à Maurice d'une délégation de la World Intellectual Property Organization. Écoutez.
3: Donc incessamment, dans les semaines à venir, pour l'équipe de WIPO qui vient de Maurice, pour traîner tout le monde du monde et aussi pour prendre tout le monde précaution. Connaître quand ou faire ce qu'ils appellent parallel licensing, nous devons faire attention avec quality. Donc le gouvernement n'a pas pour faire aucun compromis, le quality control. Donc côte à côte, nous pour permettre parallel licensing dans le domaine de médicaments, mais aussi dans les autres produits.
0: Actualité à l'étranger, des obsèques collectives ont eu lieu à Gaza pour 112 Palestiniens tués lors d'une frappe israélienne en novembre 2023. Les corps des victimes, dont de nombreuses femmes et des enfants, ont été retrouvés récemment sous les décombres près de 3 ans après l'attaque. Cette cérémonie a rassemblé les familles venues rendre un dernier hommage à leurs proches. Et voilà la nouvelle qui nous amène vers la fin de ce grand journal. Madame, Monsieur, merci de l'avoir suivi. Merci également à l'équipe technique et à la rédaction radio pour la réalisation de ce journal. Chers auditeurs, on se retrouve à 19h.
4: Le journal vous a été présenté par Chamniz Ouzia Waidali. Dans un instant, les communiqués, Roselyne prend le relais.
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Merci Prakash, bonsoir à tous et merci de nous écouter sur RMA et AM. On débute avec les avis d'obsèques. On nous prie d'annoncer le décès de Monsieur Alfred Marie Linda. Monsieur Alfred Marie Linda, plus connu sous le nom de Linda, âgé de 49 ans. Le convoi mortuaire sortira de son domicile à Avenue Condor, Camp Créole à Albion, demain jeudi 6 août à 9h30, pour se rendre à l'église Saint-Cœur de Marie à Petite-Rivière et de là au cimetière de Flic-en-Flac. Le décès de Madame Lo Kiang Fong Sui Chun. Madame Lo Kiang Fong Sui Chun, née Wan Chao Hua, plus connue sous le nom de Patty, habitante au numéro 7 avenue François Lim à Rochebrune, âgée de 86 ans. Le convoi mortuaire sortira de la chapelle ardente de Moura à Petite-Rivière demain jeudi à 10h30 pour se rendre à l'église Chinese Christian Fellowship au numéro 8 à rue Ambrose à Rosil et de là au cimetière de Bois-Marchand à Terre-Rouge. Le décès de Monsieur Jean Jocelyn Babé. Monsieur Jean Jocelyn Babé, plus connu sous le nom de Sou, âgé de 70 ans. Le convoi mortuaire sortira de sa résidence à la rue Post-Office à Grande-Rivière-Sud-Est demain jeudi à 10h30 pour se rendre à l'église Notre-Dame de Banneau à Beauchamp et de là au cimetière de Petit-Bel-Air à Maillebourg. On nous prie d'annoncer le décès de Madame Lachmin Dossia. Madame Lachmin Dossia, née Ramjotun, plus connue sous le nom de Chandrani, âgée de 77 ans. Le convoi mortuaire sortira de son domicile au numéro E5 rue Elliott à Cité l'Oiseau à Floréal, demain jeudi 6 août à 11h pour se rendre au crématoire de Alibriand. Le décès de M. Chamil Chandran Oden. M. Chamil Chandran Oden, plus connu sous le nom de Vinod, âgé de 74 ans. Le convoi mortuaire sortira de la chapelle ardente d'Elian Sons à Beaubassin demain, jeudi à 11h45, pour se rendre à l'église presbytérienne Saint-Colombat, Phoenix, et de là au cimetière de Saint-Barnabas à Pamplemousse. Et on nous prie d'annoncer le décès de Monsieur Lagan Bhujia. Monsieur Lagan Bhujia, plus connu sous le nom de Premlal, âgé de 71 ans. Le convoi mortuaire sortira de son domicile à Richelieu Branch Road à Petite-Rivière demain jeudi 6 août à 13h pour se rendre au cimetière de Saint-Georges à Petite-Rivière. Aux familles endeuillées, la MBC présente ses sincères condoléances.

Alors, quel temps fera-t-il à Maurice d'abord, avant d'aller voir ce qui se passera concernant le temps à Rodrigue et à Galega? Alors, à Maurice, l'anticyclone évoluant au sud-est des Mascareignes occasionne des alizés modérés sur notre région et des nuages venant de l'est influenceront le temps local tard dans la nuit. Et dans une première partie de la nuit, il fera beau temps. Des périodes nuageuses sont attendues tard dans la nuit et demain matin avec des pluies intermittentes, surtout sur la moitié est de l'île et sur les hauteurs. Et concernant des poches de brouillard qui sont attendues sur les hauteurs à Maurice. Le temps sera graduellement nuageux dans l'après-midi de demain avec des pluies intermittentes, principalement à l'est et sur le plateau et au sud aussi, ainsi que sur le plateau central. Et le vent soufflera de l'est-sud-est de 20-30 km/h avec des rafales de l'ordre de 60 km/h dans certains endroits. La mer, quant à elle, sera forte au-delà des récifs avec des vagues de l'ordre de 2,50 m s'améliorant graduellement.

éventuellement demain. Les sorties de mer sont déconseillées. La température minimale sera entre 16 et 18 degrés sur le plateau central et entre 20 et 23 degrés sur les régions côtières. Et la température maximale sera entre 21 et 23 degrés sur les terrains élevés et entre 25 et 27 degrés sur les régions côtières. Toujours à Maurice, le soleil s'est couché depuis 17h53 et se lèvera demain matin vers 6h37. Nous restons Maurice pour Guétensam, les temps l'eau la mer pour prochaine 24 heures. Et ça, c'est pour Ban PCR. Dans la soirée, les temps pour bon, pour dans l'appli passazé à tort, à soir avec 10 mégras matin. Et dans l'après-midi, demain, les temps pour vine graduellement niazé avec l'appli passazé à. Divan pour souffler depuis les 6 des 20 à 30 km par heure et Ban rafale des lots des 60 km par heure. Dans l'agon, la mer praticable en déo brisant, la mer pas praticable et Ban vague des lots des 2,50 m en déo brisant. Donc, Ban sauti en déo en déo brisant, l'idée conseillée. Toutefois, l'état de la mer en déo brisant pour améliorer graduellement 10 mai. La marée pour haute vers 16h51, depuis 16h51 et 10 mai vers 6h15, et clip aux basses à soi vers 23h59 et 10 mai vers midi 17. Pour nos amis Rodriguez, qu'on salue d'ailleurs, l'anticyclone évoluant au sud-est des Mascareignes occasionne un temps venteux sur la région et des nuages venant du secteur est influencent le temps local. Mi-couvert à parfois nuageux dans la soirée avec des pluies fines et durant la nuit, il fera essentiellement beau à Rodrigues. Des périodes nuageuses sont quand même attendues demain matin avec des pluies intermittentes et le temps sera mi-couvert en général dans l'après-midi avec des pluies fines. Le vent soufflera du secteur est de 20 à 30 km par heure avec des rafales pouvant atteindre les 60 km par heure dans certains endroits. La mer sera forte au-delà des récifs avec des vagues de l'ordre de 3 mètres. Les sorties en mer, en haute mer surtout, sont déconseillées à Rodrigues. La température minimale sera entre 19 et 21 degrés et la température maximale sera supérieure à la moyenne par environ 2 degrés et sera entre 25 et 27 degrés. Concernant la pluviométrie à Rodrigues, durant les dernières 24 heures, point de canon 0,2 mm et puis c'est tout, partout trace. La marée sera haute vers 16h34 et demain vers 4h52, ce soir vers 22h53 et demain vers 10h58. Le soleil s'est couché depuis 17h31 pour se lever demain matin à Rodrigues vers 6h13. Et puis pour Agaléga, des nuages venant de l'est influenceront le temps local demain matin. Il fera beau durant la nuit, mi-couvert en général demain matin avec quelques averses occasionnelles et ensoleillé au début de l'après-midi. Mais des périodes de nuages sont quand même attendues avec des averses par la suite. Le vent soufflera du sud-est environ 35 km par heure avec des rafales sous les averses et la mer sera forte avec des vagues de l'ordre de 3 mètres. Les sorties en mer sont déconseillées à Agaléga. La température minimale sera d'environ 25 degrés et la température maximale sera légèrement supérieure à la moyenne et sera d'environ 30 degrés. Et puis concernant la pluviométrie durant les dernières 24 heures à Agaléga, elle était de 0,9 mm. La marée sera haute vers 19h56 et demain vers 9h16, basse demain vers 2h20 et 15h40. Le soleil s'est couché depuis 18h10 et se lèvera demain matin à Agaléga vers 6h29.

Et on termine avec les communiqués du CEB. Les abonnés de Montchoisy, habitant les environs de Casuarina, Coral Azur, Morcellement-le-Vieux, Méditerranée Mystique Hôtel et ex-MCB, ces abonnés sont avisés que la fourniture d'énergie sera interrompue de 9h à 14h30, demain jeudi 6 août. Et puis le CEB informe aussi les abonnés du village de la Flora habitant le périmètre et les rues suivantes: Ramsay Road, Bala Road, Shibnot Lane, School Road, Soba Lane, Kotwaru Road, Bombay Road, Chaman Road, Ranglal Road et Boston Road que la fourniture d'électricité sera interrompue.

0: demain jeudi 6 août entre 9h et 16h. Alors des coupures qui sont dues en raison des travaux d'entretien qui seront effectués sur le réseau électrique. La fourniture sera rétablie, chers auditeurs, sans préavis, à l'achèvement des travaux. Voilà, c'est la fin des communiqués. Je vous souhaite une excellente soirée sur RMA et AM.
1: Bonne soirée, Roselyne, à demain.
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1: Un début résolument disco-funk pour lancer la playlist. Bienvenue à tous. Musique non-stop jusqu'à 20h. Bonne écoute.

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1: Il est 19h. Les nouvelles en créole avec Chabniz Ouzia, Wahid Ali. Chabniz, bonsoir.
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1: Merci Chabniz.
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1: Il arrive effectivement 21 l'heure RM1. Bonsoir tout ban auditeur, bonsoir tout ban auditrice. Eh ben oui, nous retrouvons-nous comme un sac à mercredi. 20h jusqu'à 21h pour nos émissions, ça nous la musique. J'espère en tout cas qu'ils ont passé une superbe journée et que la soirée, eh bien, annonce superbement bien. Déjà mercredi, oui, nous arrivons à mi de la semaine, ce qui veut dire que plus gros line terminé, nous reste encore des jours pour qui nous arrive week-end, nous relaxe un petit git pour certaines m'connais qui aussi nous en a qui van pas travailler, je travaille pendant week-end aussi, mais nous connais aussi qui sont congés dans la semaine là. En musique, on y va tout de suite. Nous vous proposons surtout un morceau qui n'a sorti en juillet de cette année-ci. Soso, comment nous dire? Mr. Love and the Gentleman propose nous en juillet de cette année-ci un morceau qui appelle Couler l'amour. Monsieur l'amour qui nous gagne l'occasion à qui lit nos plateaux très très très bientôt et nous attendons à ce moment-là impatiemment. En attendant, on a l'écoute Couler l'amour.

Hilary Youk qui propose-nous cette chanson en juillet de cette année-ci, et à savoir qui s'amoussoulait une jouée aussi lors de la pièce Lycien, il faut ma partie, ben soundtrack de Lycien. Et c'était un superbe moment, un moment vraiment émotionnel. Et merci beaucoup Hilary Youk pour cette belle chanson. 20h passées de 13 minutes. On va l'écouter cette fois-ci les Ilois ensemble avec Tambour Sacré. Mon soleil appelle Mama.

Mister Jimmy Gazelle, ensemble avec Zulu, la nouvelle version de Angela. Chanson qui nous amène à 20h passées de 21 minutes. Mr. Jason ira à côté de Prophecy pour la suite de notre émission avec The tout dernier morceau qui n'a sorti en juillet de cette année-ci. Morceau-là, il appelle Feeling.

Alexandrine featuring Joël Elisa La Douceur avec C'est un moi. Par contre, ça c'est un morceau qui se tient propose nous en avril de cette année-ci. 20h passées de 30 minutes, et bien nous souhaitons un bon appétit à tout ban camarade qui passe à table en ce moment. Et nous permettons-nous à faire un petit détour dans le passé, comment nous dire, avec cette fois-ci Monsieur Jocelyn Perrault et Georgie Joe. Il y a une petite cause, justement, ben, son analogue, ben, son qui est un petit grain qu'on écoute lit, et ben, nous pour gagner l'occasion, rétane encore, ça petit grain-là avec Monsieur Jocelyn Perrault, un morceau qui appelle Mot 3 d'Alou.

Mr. Giorgio avec Tel Papa, Tel Petit. Chanson qui nous amène à 20h passées de 37 minutes. Et même si les temps passent vite, aujourd'hui nous pas trop gagner à tracas parce que nous paierons ensemble jusqu'à 23h.

En juillet de cette année-ci, Nancy Desrougières propose nous un medley de ce band morceau qui nous gagne l'occasion à la découvrir tout de suite. Medley Nancy.

Monsieur Fricot Labelle. Nouvelle notice confirmée qui annonce The Cooler cette année-ci, juste avant avec un superbe medley de Nancy Desrougères. C'est la tendance car Monsieur Fricot Labelle aussi, il propose nous un medley en avril de cette année-ci. La suite de notre émission avec Anna, la voix féminine, en l'occurrence de Anga, qui nous propose nous en juillet de cette année-ci un album qui s'appelle Stories. Et nous pourrons écouter un morceau qui s'appelle Get Continuity.

actuellement championne des Jeux des Îles pour la première fois de son histoire. Nos athlètes ont passé aujourd'hui la barre des 80 médailles d'or, ce lundi décrété aujourd'hui.

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0: L'île de la Réunion représentée avec Mysticia, mot soleil appelle fée danser. Waouh, l'île de la Réunion avec un nouveau style de cigare, plus électronique, surtout un instrument digital. Il amène une autre couleur dans la musique cigare de l'océan Indien. Chanson qui amène nous à la fin de notre émission, ça nous la musique. Mais nous restons ensemble d'ailleurs jusqu'à 23h, car à partir de maintenant débute nos émissions off session. Avec de la bonne musique ce soir. Qu'est-ce qu'on vous réserve? Mais pas de live, mais de la bonne musique.
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0: Il est 21h. Qui annonce bien sûr nos émissions off session et comme Amon Jazot dit, nous peinons à inviter, mais nous proposons de la bonne musique et ce soir, un petit clin d'œil à Monsieur Bob Marley, pourquoi pas. Nous proposons surtout découvrir un album de Bob Marley qui n'est pas fait par Monsieur Bob Marley lui-même, mais ses chansons en version bossa. Ben, ce soir, nous pouvons surtout rester dans ce style de musique-là. Donc, pendant un bon petit moment, nous pouvons gagner l'occasion à l'écoute Monsieur Bob Marley en version bossa. Nous pouvons intégrer plus lors sa compilation là, mais là tout de suite, dans l'écoute positive vibration. Et c'est ce qui me souhaite nous tous ce soir, que ce soit à la maison, au travail ou sur la route. Eh ben, nous restons positifs.

Waiting in Vain, Bossa and Marley. 21h passées de 11 minutes. Parlons-en de ce mélange musical entre le bossa nova, la bossa nova et bien sûr le reggae, le mélange, on va dire, le plus chill qui puisse exister, car le reggae de Bob Marley avec la douceur de la bossa nova, ça donne un truc hyper apaisant. Et pourquoi ça marche? Eh bien, tout simplement parce que la musique de Bob Marley, c'est des grooves, de la simplicité, des messages de paix, d'amour. Et la musique bossa nova, guitare nylon, rythme doux, voix chuchotée, eh bien, résultat, même vibes, one love, mais version couchée de soleil à Ipanema. On y va tout de suite, cette fois-ci avec Could You Be Love, Bossa and Marley, bien sûr.

Get up, stand up, Bossa and Marley. 21h passées de 30 minutes. Et si vous vous demandez qui c'est qui produit de telles chansons, et bien ces chansons sont souvent produites par des labels de musique bibliothèque comme Music Box, Killer Tracks, Bossa Nova Players, Bossa Nova Cover Bands. Ils engagent des musiciens pour refaire des hits en Bossa. Et il n'y a pas que Bossa and Marley, il y a Bossa et plusieurs d'autres artistes parmi Elvis Presley aussi. Mais pour l'instant, on reste toujours avec Monsieur Bob Marley. On écoute cette fois-ci Steer It Up.

surnommé le Jaco Pastorius africain. D'origine camerounaise, monsieur Richard Bonnard, bassiste, chanteur, compositeur, multi-instrumentiste. Il joue surtout de la musique jazz, afro, bossa, funk, pop, et il joue surtout de la basse, et c'est une basse fretless qu'on retrouve souvent qui l'accompagne. Monsieur Richard Bonnard qui reprend Redemption Song. On écoute toujours de la musique bossa, mais cette fois-ci de la musique de chez nous, oui, car nous avons aussi les Mauriciens qui pratiquent la musique bossa, parmi monsieur Nechen Tirouvengadum qui nous a proposé lors de son album Macondé une chanson qui s'appelle Bossa for Tania.

aux alentours de 21h30, Motipediazot qui Penarzis ban version justement de Bob Marley qui être repris en bossa. On a aussi monsieur Elvis d'ailleurs nous fait écouter un parmi ce ban morceau Blue Shoes. Et cette fois-ci, on a l'écoute du même chanteur, c'est-à-dire Monsieur Elvis, un morceau qui s'appelle It's Now or Never, la version bossa.

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transformer un des rites rock les plus puissants et une chanson anti-école qui passe dans toutes les écoles d'ailleurs, à l'origine chantée par Pink Floyd, The Wall, sorti en 1979, écrit par Roger Waters. Et c'est une chanson qui est en trois parties, partie 1, partie 2, partie 3. Et là, on vient d'écouter la partie 2 de cette chanson, mais en version bossa. On continue toujours avec de la musique bossa. Cette fois-ci, on écoute Everything But a Girl Missing.

On se rappelle bien sûr de cet collectif Bissau na Bissau avec cette chanson Bossa na Bissau, et à savoir qui c'est un groupe français qui à l'époque typait faire fureur dans les années début 2000. Avec Passy à la tête du groupe. Deep Purple pour la suite de notre émission. Encore du rock, mais à la sauce bossa nova. Smoke on the water.

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Après la version disco de The Village People sortie en 1979, style disco pop gay iconique. On connaît aussi la version des Pet Shop Boys sortie en 1993. La version d'ailleurs qui a explosé partout. La version synthé pop dance des années 90. Et là, on écoute la version bossa nova de cette chanson. Go West. Et on continue toujours avec des chansons qu'on connaît et qui nous ont été proposées en version bossa. Dancing Queen. Yeah, pourquoi pas.

0: Flavia Coelho avec du Bossa Muffin, chanson qui nous amène presque à la fin de notre émission. Moi, je vous dis au revoir et vous donne rendez-vous demain 20h-21h pour notre émission Ça nous la musique. Je vous laisse avec YouTube, oui, en version Bossa. On écoute One et juste après, on écoute Stay. Ciao, ciao, bye bye, gros bisous à vous et bonne fin de soirée à l'écoute de RME. One.
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